0: lit avec des vêtements faits à base de feuilles d'arbres. Oui, ça peut se déchirer facilement, oui. Ouais. Mais je m'en fous. Un petit bout de derche à l'air libre, ça fait toujours plaisir. C'est la nature. Et la nature, c'est la vie.
1: Oui, ok. Ouais.
0: Dingo.
1: Ouais.
0: Je planterai une forêt primaire dans les jardins de l'Élysée et y mettre des animaux comme des loups, des renards et des daims.
2: Ah ouais?
0: Des daims.
2: Des daims.
1: Caramel dessus?
0: Ouais, là, des daims, des vrais animaux.
1: Ah, ok.
0: Nemo. Je vais relancer la politique énergétique de la France en remplaçant la région de l'Aude en entier par des panneaux solaires qui alimenteront le reste du territoire.
2: Ouais, sur le papier.
1: Oui,
0: ça c'est tout, j'en suis.
1: Ouais.
0: Attendez, plutôt Dingo, Demo, Gepetto.
1: Ouais.
0: Je mettrai un ficus en porte-parole du gouvernement. Bon, bah, il dira peut-être moins de conneries que ceux qu'on a eu avant.
2: Ça, c'est pas idiot
0: voilà.
2: Non plus. Hein.
0: Et je mettrai un éthylotest à la tête de l'Assemblée nationale. S'il vient violer, c'est que les députés seront bourrés. Mauvaise nouvelle pour la chaîne parlementaire qui n'aura plus rien à diffuser. Derrière tout le monde.
1: Oui, bah merci, Madame Dingo. Voilà. Pas sûr que ça fonctionne tout ça. Là.
0: Bon, écoutez, on verra. En attendant, je vais prendre ma trottinette électrique et aller faire des doigts aux Parisiens coincés dans les embouteillages.
2: D'accord.
0: Pour les énerver, ça c'est à moi. C'est ma faute.
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0: Mec, toujours s'excuser.
1: Oui, oui, oui,
0: même si vous savez que vous n'avez rien fait, le hockey pardon est important. Et maintenant, l'inverse.
2: Mais c'est sympa en tout cas. Hein.
3: Quoi, qu'est-ce qu'il y a?
2: Bah, depuis tout à l'heure, je suis en train de galérer, toi tu viens même pas m'aider.
3: Et je suis censée deviner comment, mon amour? Tu veux pas me le dire? Tu sais ce que c'est la communication dans un couple? C'est pas vrai. Bon ben voilà, tu viens me voir, tu me dis mon amour, j'ai besoin d'aide. La communication, mon amour,
2: ouais,
3: c'est très important.
4: Alors,
3: c'est dingue ça.
2: Ouais. Évidemment. Autant pour moi.
4: Autant pour moi.
0: Oui.
4: Autant pour moi.
0: Non mais de toute façon, quoi qu'il se passe, il faut terminer par un message d'excuse. Quoi qu'il se passe, c'est tout.
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3: Un petit souffle, top du jour.
4: Oui, je vais parler des menaces de nos parents à l'époque, qui sont peut-être encore valables aujourd'hui. On avait le fameux « si tu rentres, tu ressors plus ».
3: Ah, oui.
4: Celle-là, elle est plus compliquée aujourd'hui, je pense.
3: Ah, t'as eu ça, toi? Tu rentres, tu ressors
4: plus. Tu sais, t'allais avec tes copains, tu faisais du vélo, machin.
3: Oui.
4: Et des fois, t'avais pas prévenu, puis tu mettais longtemps, et puis t'avais soif, donc tu disais, je vais rentrer à la maison, juste boire un coup et je vais ressortir. Mmh. Et là, ta mère, elle te chopait. Eh, là, si tu rentres, tu ressors plus.
3: Ouais, non, mais c'est vrai.
4: Grosse menace.
3: Ouais, t'as raison.
4: Donc tu restais avec tes copains jouer dehors, puis si t'avais soif.
3: Ce qui est fou quand même, c'est qu'on se rend compte qu'aujourd'hui, nos enfants, quand ils sortent, on est devenus ultra parano.
4: Ah bah maintenant.

0: Ouais.
1: Mais alors, il n'y avait pas de crainte. Il revenait, ouais. Il fait, oh, le vélo, il n'est pas là. Bon, ouais. Il n'y avait pas de...
2: Au-delà des parents et des enfants, hein, le mec qui avait une maîtresse, il était tranquille aussi. Hein.
0: C'est
2: vrai, ça. Hein, ah, c'était mieux avant.
0: On est d'accord.
1: Ah, je pense qu'il fut un temps. Enfin bon.
3: Autre
1: chose. Fais un FaceTime. Fais-moi un FaceTime. Fais-moi un FaceTime. T'es où là?
0: Toi aussi, t'as eu droit à ça? C'est le FaceTime, le FaceTime où t'es un pour le boulot. Dans le tête, après un spectacle, un machin et tout. Mais moi, en FaceTime, pourquoi? Y a rien. Je suis. Non, non, mais si j'ai envie de te voir. T'as envie de voir ce qu'il y a autour, surtout.
2: Gauche,
0: pourquoi tu regardes pas ce qu'il y a droite? Non, ça va. En très très gros plan. Avec l'œil.
3: Haute menace, à l'époque, si vous aviez fait une bêtise, généralement, vous étiez en voiture avec vos parents et là, vous aviez « Attends qu'on arrive à la maison. Attends qu'on arrive à la maison, tu vas voir. »
1: Moi, ça t'arrive toujours.
3: Du coup, t'avais un petit suspense pendant beaucoup de minutes où tu disais « Qu'est-ce qui va se passer quand on va arriver à la maison ?»
0: Attends qu'on arrive à la maison, t'avais envie de dire « On va faire un détour. »
3: C'est ça.
0: On
3: arrive
0: faire une...
2: Avec le père qui essaye de t'attraper, là, il n'arrive pas.
3: Attends qu'on arrive à la maison, tu vas.
2: Tu vas voir.
4: Et si vraiment, il y a clignotant.
2: Tu arrives à te choper, là.
4: Et si vraiment il y a clignotant à droite, frein à main, c'est ouais, t'as été trop loin.
3: Ça t'attendra pas à la maison.
0: J'ai souvenir de ça. Tu viens de me rappeler le souvenir de mon père pas souple,
2: ouais.
0: qui tendait le bras et qui essaye de te choper à l'arrière, mais il n'y arrive pas.
2: La voiture qui mord la manquette. Remets un coup de volant parce que là on va aller dans le fossé.
0: Chérie, on va aller dans le mur. Oui.
2: C'est tellement ça.
3: On avait aussi quand ta mère te trouvait insupportable et là elle utilisait l'arme ultime. Team, c'était je vais appeler ton père.
0: Ah, mais ça,
3: alors le je vais appeler ton père.
0: Ouais.
2: Non.
3: Là, c'est plus je vais appeler.

0: sont passées par la fenêtre, mais mes affaires sont déjà passées par la fenêtre.
1: C'est vrai.
2: Ah, oui, qu'est-ce qu'on est bordélique. Et enfin,
1: il y a la fameuse quand t'as fait une bêtise. Tu la vois celle-là. Alors la main levée, bah oui. Tu la vois celle-là. Ah, oui. Elle est tendue, elle va tomber. Hein.
2: Attends, hey.
1: Mais elle restait quand même longtemps.
0: La salade à cinq doigts.
1: Elle restait quand même longtemps en l'air. Le temps qu'elle te dise, elle est tendue, mais elle va tomber. Attention. Hein.
2: Mais les chambres en bordel, ça marche encore parce qu'il y a un monsieur qui vient chez moi deux fois par mois, il fait les carreaux. Ouais. Il fait les carreaux, et bon, il passe dans toutes les pièces, il a l'habitude, il fait les carreaux. Et est-ce que moi je suis nul? Moi je te fais les carreaux, il y a des trucs que je peux faire, mais alors ça, je fais les carreaux, il y a plus de traces après. Ouais. Moi je suis comme le mec au feu rouge, tu sais, il te met un chip-chip, tu dis oui pour lui faire plaisir, il t'a mis les carreaux plus dégueulasses que avant. Bah moi c'est un peu mon truc, tu vois les traces de raclette, donc tu prends un spécialiste,
1: ouais, c'est relou, ça.
2: Le gars il le fait, et donc il fait toutes les pièces de la maison, il a l'habitude. Et j'ai vu ma Victoire, ma belle-fille qui passe, et je dis vous pourriez éviter de passer par ma chambre parce que c'est un champ de bataille, donc. Et puis parce qu'elle avait honte, elle avait ouvert sa valise, il y en avait partout. C'était le même truc. Donc, comme quoi, à tout âge.
1: C'est tendu, ah oui.
2: C'est du bordel, et je lui ai dit, hein. Il est tendu, l'élastique.
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0: C'est ce week-end alors. C'est dingue.
1: Ah, c'est deux jours fériés.
0: Ah, c'est un week-end, c'est un pont là qu'il nous a fait là.
2: Attention. Un nouveau

0: Abi tekişe bak. Stefan Şahin İpuz.
1: O ise sana.
2: Şey var
3: ha. Anette Apurman kamerla.
1: Et aux toilettes.
0: Ah ouais,
1: Charlie.
0: Ah ouais, ouais, je te confirme. Allez, encore un, encore un. Il est drôle, lui.
1: Major Lazer.
0: Oh

0: aussi.
1: C'est pas mal, hein.
2: Ouais, c'est pas mal. Hein.
1: C'est pas mal, donc match au laser, ouais, ça. Ouais.
0: Un dernier.
1: Allez. Ah. Allez, vas-y, un dernier. Un dernier, on est chaud.
0: Attention.
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0: Ah oui.
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1: Katy Perry?
0: Non.
1: Ellie
3: Goulding.
1: Oui.
4: Oh là là. Oh le lover.
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1: Je l'adore. Comment il s'appelle?
0: Sangara. Oh, il faut que je retrouve le nom. Je te le dis là, tout à l'heure.
1: Monsieur Sangara.
0: Oui.
1: Monsieur, on vous fait un bisou. Faut venir nous voir. Hein. Vous êtes les bienvenus.
4: Cette musique, elle est dans 50 nuances degrés.
1: Ouais.
4: Oui. Tu mets l'autre là. Ça change tout. Hein.
1: Non mais, si tu avais

0: vous ne dormez pas, lui non plus.
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2: Tout le monde fait un gros bisou à Victorine qui est en ligne avec nous. Bonjour ma petite Victorine.
3: Bonjour Coé, bonjour à toute l'équipe.
2: Alors
3: bonjour,
2: pourquoi Victorine, elle est en voilant? Pourquoi Victorine, on entend le bruit autour? Parce qu'elle fait quoi comme métier dans la France qui bosse et qui se lève tôt?
3: Eh ben écoute,
4: gérante
3: d'auto-école.
4: Ah, bah oui.
2: En voiture.
5: Elle est là, je suis avec mon téléphone sur l'oreille pendant que je vous parle.
2: Voilà.
3: Tout à fait. Maintenant, j'ai plus de points, il n'y a pas de problème.
5: Voilà. J'ai plus de permis. Alors,
2: t'as un élève à côté ou pas?
3: Non, c'est mon mari qui est en train de conduire.
2: D'accord.
6: Et il tient le standard.
2: Ils sont comment les jeunes? Ils conduisent bien en ce moment? Tu les trouves comment, toi, tiens d'ailleurs?
5: Par rapport, ouais.
3: Alors, ça va, on a une population qui est sympa, et puis bon, il y en a d'autres, quoi. Mais bon, c'est vrai qu'avec la chaleur, c'est pas forcément évident.
2: T'as pas les élèves qui te disent « Excusez-moi, madame, je peux mettre ma musique, là, dans l'autoradio ?» Ils font pas ça.
4: Ça serait drôle.
3: Et je leur mets la radio quand on va aux examens, hein, comme ça, ça les détend.
2: T'as raison, mais voilà, ça les fait sourire. On va te poser des questions, voir si tu t'y connais bien. Qu'est-ce qu'un permis à points? C'est un permis qui se situe entre rouge et bien cuit. On dit qu'il est à point. C'est un permis qui interdit de conduire avec les doigts.
5: Avec les points.
2: T'as plus de doigts, c'est avec les points.
5: Ouais.
2: Ou c'est un permis de conduire doté d'un capital maximal de 12 points?
3: Eh bien, écoute, la réponse numéro 3.
2: Bien sûr. Que signifie le A? Positionné derrière certaines voitures. A, comme abruti, comme apprenti ou comme handicapé?
3: Je pencherais bien des fois pour la 1, mais la 2, ça me va

0: J'ai des produits, en tout cas,
1: des légumes,
0: voilà,
1: non transformés.
0: Voilà, et non transformés, merci beaucoup. Cigares et pas cigarettes. C'est-à-dire qu'en fait, pas de trucs rajoutés, etc. Je ne dis pas que le cigare est bon pour la santé.
2: Non,
0: je dis juste que ce qu'ils fumaient, en tout cas, n'était pas industrialisé. C'est des feuilles de tabac et café, où ils en buvaient beaucoup. Et c'est de là où ils ont commencé à mener l'étude spécialisée sur le café. Donc, je continue.
2: Donc, pour être centenaire, il faut faire les 3 C, quoi. Café, cigare, caca.
0: Et café, oui, bien sûr. Les chercheurs de l'université de Coimbra, Portugal. Coimbra.
1: On s'en fout.
0: Voilà, au Portugal. On conclut que boire 3 tasses de café par jour permettrait d'allonger l'espérance de vie de 2 ans en moyenne.
1: Je suis pile dedans.
0: Les chercheurs nuancent leurs résultats, disant que les effets varient selon les types de café. Voilà. L'âge et le profil de santé de chacun. Mais c'est probablement...
3: Ça dépend, quoi.
0: Ça peut rallonger, mais ça dépend, peut-être pas. Donc on est en train de me dire que les scientifiques ont fait une étude où ils te disent que le café, c'est bon, mais ça dépend de ton profil.
2: Parce que ça peut être mauvais.
3: Et ça dépend quel café.
0: Ça dépend quel café. D'accord.
1: Et ça, on n'a pas la réponse.
0: Vous foutez de ma gueule au Portugal ou comment ça se passe? C'est-à-dire, vous venez de faire une étude qui a pris toute une université pour dire que c'est bon, mais ça dépend.
3: C'est bon, mais ça dépend.
2: Pour toi, c'est pas je préchaud.
1: Toi, c'est allongé.
2: Toi, c'est de longué.
0: Ah, bah, en tout cas, je vous dirais que ce que je bois, moi, je vais dépasser Michel Drucker. C'est moi qui vous le dis.
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0: appartient à ceux qui ne dorment plus.
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3: Le chien de Haute-Savoie qui s'appelait Lazare. Sonnet de Lazare.
4: Ah, il a failli être dans le livre des records.
3: Bah oui, il avait la langue de 15 mètres.
4: Quel âge déjà ?
3: Il est plus dedans, 30 ans.
5: Ouais. C'est beau, hein.
3: 30 ans et 5 mois. Et je peux vous dire que quand vous avez passé 30 ans en chien, 5 mois de plus, c'est un effort. Ouais, hein. C'est comme quelqu'un qui aurait 110 ans. Tu sens que les jours qui passent derrière. Il est mort quelques jours avant son homologation du plus vieux chien du monde par le Guinness Book. Question rapide, tour de table. Qui vit le plus longtemps, Stouff, une méduse ou un Nokia 3210?
4: Une méduse?
3: La méduse vit 6 mois et 1 an. Le Nokia 3210, 30 ans. Quelqu'un qui l'a rallumé il n'y a pas longtemps, il marchait encore. Ouais. Pietre, une anguille ou une lampe solaire achetée chez Temu?
5: Une anguille.
3: L'anguille, c'est 100 ans. Ouais. La lampe solaire chez Temu, entre 3 et 4 jours. La tortue géante des Seychelles, Corentin, ou les feux de l'amour à la télé?
5: Les feux de l'amour.
3: La tortue géante des Seychelles.
4: C'est vieux, c'est
3: 150 ans. Feu de l'amour, 52 quand même.
5: Ouais,
6: mais c'est pas fini.
5: Ouais,
3: c'est vrai.
5: Victor,
3: c'est vrai.
5: Il va.
3: Vito.
6: Oui.

0: Échelle.
1: Ouais.
2: C'est vieux. Ah non, ça.
0: 150 ans.
3: Ah, oui.
0: Ah, ouais. Feu de l'amour, 52 quand même.
3: Ouais, non, mais c'est pas fini.
1: Ouais, oui.
0: C'est vrai.
1: Victor,
0: c'est
1: vrai. Il va. Hein.
0: Vito.
3: Oui.
0: Un papillon ou un bobo parisien à Limoges. Qu'est-ce qui vit le plus vieux?
3: Le papillon, c'est sûr. Hein.
0: Ah, oui. Le papillon, 24 heures. Le bobo parisien à Limoges, 1 heure. Bien joué. Stouff.
2: Oui.
0: Le chien ou la 307 de Piètre?
2: Oh bah, à l'aise la 307 de Pierre.
0: Oui, 24 ans, un chien entre 10 et 15 ans.
1: Ouais.
0: Qu'est-ce qui vit le plus vieux, Pierre? Les fourmis mâles ou mon furet que j'avais eu à l'époque?
4: Ah, les deux n'ont pas vécu vieux, je crois. Hein.
1: Ah ouais.
4: Je dirais ton furet, mais pas de loin.
0: Non, le furet, il a fait 3 ans. Les fourmis mâles, un jour. Non, rien, une histoire. Mes enfants, un jour, c'est l'histoire.
1: Un coup de chaud.
0: Au soleil, coup de chaud. Comme une pierre. Si longtemps. Qu'est-ce qui vit le plus vieux, Corentin? Oui. La souris ou l'échéancier de remboursement URSSAF que tu dois rembourser?
1: Attends, une souris.
0: Réfléchis. Ton échéancier URSSAF, ils t'ont mis combien de temps?
4: Ils vont te mettre 6
1: mois.
4: Attends,
1: j'ai pas encore fait.
0: Tu voudrais combien?
1: Ah bah le plus possible. Donc je vais dire mon échéancier.
0: Eh ben non, c'est la souris.
4: Yes.
0: L'échéancier, tu risques d'avoir 6 mois, la souris c'est 1 an. Un faux bourdon.
1: 6 mois.
3: Alors un faux bourdon. C'est une variété de bourdon, ça fait comme ça.
2: Hein. D'accord.
0: Ou un paquet de gâteaux à proximité de Piètre.
3: Ah bah c'est le faux bourdon qui vit plus longtemps, hein, c'est sûr.
0: Par contre, j'ai un problème sur la durée, vous m'avez mis 2 minutes, ça vit pas 2 minutes un faux bourdon.
4: Ouais, je sais pas les informations.
0: Ah oui, d'accord, toi tu bosses plus du tout. Je vais demander au stagiaire parce que tu bosses plus du tout. T'inquiète, il dépose à la SACEM par contre. Mais c'est un faux bourdon, tu t'es pas trompé dans les 2 minutes parce que ça veut dire qu'il décolle, il vient à côté de toi, il fait. Puis d'un seul coup,
5: il me semble qu'un faux bourdon, c'est un bourdon qui vient de naître et qui décède instantanément.
0: Ah,
5: il me semble que c'est quelque chose comme ça.
2: Moi, il y a marqué 90 jours, enfin bon, je dis ça, je dis rien.
0: Non, non, je pense que tu t'es trompé.
3: Ah, mais il est bien en stage avec Pietre.
2: Tu l'as.
0: On prend un gamin de Sciences Po, on se dit il va être moins con que son auteur.
2: Mais Pierre l'a déréglé.
0: Et il me sort des conneries. 2 minutes. Enfin, 2 minutes, réfléchis, c'est pas possible.
1: Ouais, 2 minutes, ouais,
2: un petit vol et puis.
0: Ouais. Ah, mais même pas, il est né, il a même pas d'aile.
1: Science Popo.
0: Oh là là, c'est 90 jours.
3: Mais dire que ça va nous gouverner, ça, plus tard.
0: Excuse-toi. Tu dis j'aurais dû relire. Tu sais que je dis des conneries à la
3: France. C'est pas comme
0: là.
3: Ça que tu vas devenir ministre, hein, je te le dis, moi.
2: Pourquoi tu dis pas ça à Pietre?
0: Hein, oui, parce que lui,
1: on s'en fout. Lui, c'est un faux bourdon.
0: C'est un faux auteur.
2: C'est un faux auteur.
0: Le perroquet, tiens, Piette, c'est pour toi. Le perroquet ou la virginité de Stouff?
1: Oh.
0: Ah, il n'y a que Stouff qui pourrait nous donner la réponse.
3: Non, hein. Non, possible, je dois savoir.
0: Qu'est-ce qui a vécu plus longtemps?

0: Alors, tu m'as mis 20 ans, je crois que c'est entre 20 et 40
1: attends,
0: ans aussi.
1: Attends, faut aller chercher.
2: Non, on va tout refaire.
1: Je ne vais pas tout vérifier.
0: Table durée de vie du perroquet, je crois que c'est entre 20 et 40
1: ça
0: ans.
1: Ça dépend peut-être de la race du perroquet,
0: ouais,
1: non
0: mais regarde, regarde.
3: Oui, ça dépend.
0: Regarde, l'objet, il n'est pas loin d'être vu. Je vais le balancer sur le stagiaire.
1: Ah, moi, j'ai 60 ans. Ah,
4: ça peut faire. Eh ben, je suis content pour ta virginité. Hein, qu'il soit pas...
0: Qu'est-ce qui vit? Qu'est-ce qui vit le plus vieux stouff? Les Sturgeons ou la carrière de Michel Drucker à la télé?
1: La carrière de Michel Drucker.
3: Eh non.
0: La carrière de Michel Drucker, on n'est qu'à 62 ans, mais il est toujours là.
3: C'est toujours pas fini.
0: Les Sturgeons, j'ai jusqu'à 100 ans. Vérifie s'il te plaît.
3: Regarder, ouais.
1: Enfin,
3: j'avais vérifié, j'ai vu 150, mais j'ai laissé.
1: Je vais aller voir. Durée de vie. Les Sturgeons.
3: Le principal, c'est que sont au-dessus.
0: Attends.
1: Esturgeon blanc ou l'esturgeon beluga?
3: Voilà, ça dépend.
0: Vas-y, va.
1: Esturgeon normal, attends. 40 normal. Ans, 40 ans.
0: 40 ans, il m'a mis 100 ans. Allez, je vais le taper. Je reviens, à tout de suite.
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1: Vous m'appelez un bar quelque part en France, je vais offrir la tournée à ceux qui prennent le café. Nous partons, on va dans quel coin? Dans l'Aude.
2: C'est où ça?
1: Attention.
3: Épicerie de Paraza, bonjour.
1: Oui, bonjour. Ah bah je suis dans une épicerie, je suis pas dans un bar. Mais oui, mais c'est
3: on
1: ça.
3: On fait tout.
1: Mais bien sûr, madame. Mais dans les petites villes, on fait bar, épicerie, réparation de pneus.

0: Il y a combien d'habitants à Paraza? Il est là. 700.
1: Il est là, je crois qu'il allait dire il est là. Oui, il y en a qu'un.
0: On va vous faire un petit coucou. Coucou.
2: Oula, il y a du monde.
1: Bonjour Paraza. Ah putain, ça va me coûter cher cette connerie.
0: Voilà, ouais.
1: Ah là là.
3: Ah mince. Non, c'est, ah, ils font tout, je vois.
0: Voilà.
1: Vous êtes...
4: Coué.
1: Bonjour.
0: Ah, il dit bonjour à tout le monde, Coué.
1: Salut, bonjour les amis.
2: Salut Sébastien.
1: Oh là, mon Dieu. Vous êtes... Il y a combien de personnes dans le bar? C'est cher, ce soir. Il y a combien de personnes dans le bar?
0: Là, on est à peu près une vingtaine. 1, 2, 3, 4, 5, 6, 7, 8, 9, 10, 11, 12, 13... 15, une quinzaine.
2: Et c'est mardi le match, hein, c'est pas.
0: Mais
1: pourquoi il y a autant de monde que ça?
0: Mais parce que par hasard, on aime venir à l'épicerie.
1: Ah oh, bah écoutez, les gens ils ont toujours besoin d'un truc, c'est une ville.
0: Vous avez beaucoup de café ce matin.
1: Bon, eh ben, vous savez, eh ben, vous savez quoi, ma petite Fabienne, la prochaine tournée de café, elle est pour moi.
0: Alors la prochaine tournée de café est pour Coé.
2: Est-ce qu'il y en a quelques-uns voilà. qui sont...
1: Alors, maintenant, question intéressante. Est-ce qu'il y en a qui prennent autre chose que du café à cette heure-là?
0: Est-ce qu'il y en a qui prennent autre chose que du café? Ah, ouais. La bière.
1: Qui prend une bière? Passez-moi quelqu'un qui prend une bière. Passez-moi
0: alors,
1: quelqu'un
0: qui veut lève la main qui prend une bière?
1: Oh là là là.
0: Alors, j'en ai 1, 2, 3, 4, 5, 6...
2: Une quinzaine.
0: Il reste pas beaucoup de café, là.
5: Du coup, il n'y a plus de café.
1: Mais plus personne prend du café dans ce...
0: Il n'y a que 1, 2, 3, il y a 4, 5 cafés. Quoi.
1: Fabienne,
0: c'est une femme.
1: Fabienne,
0: c'est une fan zone. Nous, on est sérieuses, une femme, on ne voit pas.
1: Ils font quoi comme boulot?
5: Ils ne travaillent pas, les gens.

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1: Détente du maire de Paris depuis les dernières élections présidentielles, les municipales, pardon, beaucoup de gens se disent mais que fait Anne Hidalgo?
2: C'est vrai, on n'a pas de nouvelles.
3: Va-t-elle revenir? Est-ce que c'est la retraite?
2: Fait du compost.
3: Fais du compost, patriarcat là, resserre tes jambes, elles vont choper froid, vas-y.
4: Bonjour Annie.
3: Alors laissez-moi vous dire avant de commencer les blaireaux, d'abord vous ne m'avez pas manqué, et d'une.
5: Super.
3: Je veux aussi préciser que non, ce quoi? N'est pas que les Parisiens qui ne m'aimaient pas, non. Les Parisiens étaient distancés par le génie de mes idées. J'y peux rien, s'ils réfléchissaient à 30 km/h et que j'étais trop en avance sur eux. Voilà, ouais, c'est tout, allez jingle, ça. Allez. Allez, c'est moi.
0: Annie Hidalgo.
4: C'est qui au en fait?
3: C'est moi.

0: Bon, alors...
1: Oui, on vous écoute, allez-y.
0: Après, bon, commencez pas, hein, parce que si vous m'avez fait venir pour me couper la parole,
2: mais non,
0: on va pas...
1: Mais justement, je vous la donne, je vous
0: alors,
1: le dis.
0: Alors, ouais, vous commencez encore. Après avoir emmerdé les Parisiens, oui, je veux enquiquiner les Français en me présentant au présidentiel.
1: Ah non, non, pas ça.
0: Ah bah dis pas ça, et oh, attendez, alors laissez-moi sortir mon ordinateur qui marche à l'énergie solaire, voilà. Ah, ah bah écolo jusqu'au bout la dingo, ça y est, c'est parti.
1: Bah,
0: alors,
1: ça s'entend, ouais.
0: Plutôt.
1: Ouais.
0: Si je suis élu, les Français devront s'habiller avec des vêtements faits à base de feuilles d'arbres. Oui, ça peut se déchirer facilement, oui, ouais, mais je m'en fous. Un petit bout de derche à l'air libre, ça fait toujours plaisir, c'est la nature, et la nature, c'est la vie.
1: Oui, ok. Ouais.
0: Dingo.
1: Ouais.
0: Je planterai une forêt primaire dans les jardins de l'Élysée et y mettre des animaux comme des loups, des renards et des daims.
2: Ah ouais.
0: Des dents.
1: Avec du caramel dessus.
0: Ouais, il y a des dents, des vrais animaux.
1: Ah, ok.
0: Nemo, je vais relancer la politique énergétique de la France en remplaçant la région de l'Aude en entier par des panneaux solaires qui alimenteront le reste du territoire.
2: Ouais, c'est...

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1: Écoutez-moi, les amis.
2: Oh là là.
1: Oui, je vends une île. Oui, je vends une île. Moi.
2: C'est horrible, Pierre.
3: Non.
1: Les amis.
3: Je vais mourir
1: oui,
3: en le faisant.
1: Moi, je vends une île.
3: Pas une fausse note, une île.
1: Oui, je vends.
0: Ne l'entraînez pas à faire ça. Dites pas que c'est bien.
3: J'ai pas une fausse note.
0: Mais non, non, t'en as 50. Dites pas que c'est bien. Dites pas que c'est bien. Il vous en faire plein.
4: Bon,
0: alors,
4: il vend une île.
3: Ouais, mais il y a que ça comme indice.
0: Ah oui, mais alors essayez de réfléchir. Alors, si vous l'avez pas vu passer l'info, vous pouvez pas l'inventer.
3: Ah ouais, il y a une île qui est à vendre.
4: Bah d'accord.
3: Mais elle a, c'est pas en Bretagne, c'est en Grèce, je crois. Mais elle a une particularité. Parce que c'est cher. Ce que
4: elle
3: c'est
4: est en forme de quelque chose.
3: Non,
2: elle existe pas.
3: Si, elle existe. D'après vous.
2: Ah, c'est une île flottante.
4: Ah, elle n'est pas du tout constructive, rien du tout.
0: Non,
4: que dalle, c'est un petit bout de caillou. Et...
0: Alors, je vous aide. C'est une île, l'île de Makri, en Grèce.
3: Ouais.
0: À l'atout d'un petit paradis, bien à la mer, relief boisé, littoral préservé, sublime.
3: Et tu peux pas construire dessus.
0: C'est pas ça.
4: C'est l'île la plus chère.
3: Et non, c'est l'inverse.
4: La moins chère.
3: Je crois que
0: parce qu'en fait, effectivement, vous ne pouvez pas construire ce que vous voulez. Il y a des blocages administratifs. Elle est presque inexploitable parce qu'elle a des contraintes environnementales,
3: oui,
0: il y a des
3: ça.
0: Plantes dessus, etc. Bref, elle était mise en vente il y a

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2: Il fait très chaud dans toute la France, notamment dans l'ouest du pays. Ça dépasse celle de mai 1922. Il faisait déjà très chaud en 1922.
3: C'est fou, hein. Comme quoi.
2: Et on a regardé un truc qu'ils m'ont montré tout à l'heure sur Internet, la différence entre les années 70 ou 80 en France.
3: Oui, c'est ça.
2: Et
3: c'est
2: la météo. Météo.
3: Oui.
2: Même température, il disait quoi?
3: Il disait très beau temps à venir, très belle semaine à
4: profitez-en.
3: Venir.
4: Profitez-en.
3: Avec les mêmes températures, 30-35.
2: Ça, c'était dans les années 80. Et aujourd'hui, et là,
3: avec la France était jaune. Et aujourd'hui, maintenant, t'as la même chose. La carte, elle est rouge fluo.
4: Ouais.
3: Et il y a marqué, on va tous mourir.
2: Ouais. c'est vrai. Il y a quand même une différence. On ne voit pas le temps de la même façon. Les températures. La température maximale dépasse fréquemment les 30 et les 32 degrés. Encore aujourd'hui dans toute la France, des pointes locales à 35 degrés. Température en plein été, tout le monde dit qu'on va effectivement mourir, c'est pas possible. Appelez-moi le président, voir si quand même tout va bien.
4: Canicule en Bretagne.
2: Et moi Macron.
5: Vous êtes en communication avec le standard de la présidence de la République française.
6: Il y a du soleil et des nanas, la la
2: il est bien,
6: la
2: bah,
6: la
2: il est bien,
6: la
2: hein.
6: En avant les deux roues, na
2: la la la la la la
6: on va s'en fourrer jusque là,
2: la la la la la
6: la la
2: la
6: la la la la. Comment ça va, multiloulou d'Europe 2? Est-ce que vous êtes en forme?
2: Mais oui, monsieur le président, il fait beau, il y a un petit côté vacances d'été quand même avant l'heure, non?
6: Ah ça, vous l'avez dit.
2: Bah ouais.
6: Il fait tellement chaud que j'ai dormi à poil en étoile de mer, dans le lit. La clim sur les valseuses.
2: Ouais.
6: Oh là là, quel bonheur, c'était royal.
2: Monsieur le président, laissez-moi vous rappeler que nous sommes à l'antenne.
6: Oui, c'est vrai.
2: Voilà.
6: Mais à un moment donné, il faut dire les termes. La clim, c'est la vie.
2: Oui, bah alors.
6: Et j'irai jusqu'au bout. Parce que c'est notre projet, la clim.
2: Oui, non.
6: C'est notre projet.
2: Oui, je suis d'accord.
6: Excusez-moi, je me suis un peu enflammé.
2: Oui, on ne peut pas dire trop ça en ce moment. La clim, c'est pas quand même tendance.

0: aussi haut. Et en plus de ça, la canicule est en Bretagne. Il est temps que je parte, hein.
1: Ouais.
0: J'étais en train de me poser la question hier soir en dormant. Peut-être temps se barrer, là.
2: Oui, mais monsieur le Président, la météo, c'est pas votre faute. Vous n'êtes pour rien là-dedans. Ouais. Un petit conseil d'ailleurs pour les fortes chaleurs.
0: Restez chez vous.
2: Ouais.
0: Fermez les volets, brumisateurs, ventilos et surtout, comme tu le dis si bien, mon petit Coé, mamie glouglou.
2: Eh oui, c'est important. Mamie glouglou, bien sûr, évidemment.
0: Oui, et c'est ce que je dis tous les jours à Brigitte. Mamie glouglou. Après, mon Coé, toi qui es au Touquet.
2: Oui.
0: Si un petit viager t'intéresse là-bas, avec vue sur mer, tu me dis, et je stoppe le mamie glouglou.
2: Ah oui, c'est vrai, il habite là-bas, lui. Non,
0: ça reste entre nous.
2: Oui, monsieur le Président.
0: Si je peux me faire de la thune, ça m'arrange.
2: Non. Je vous ai entendu. Vous pouvez pas dire ça, monsieur Macron, vous pouvez pas dire ça.
0: Va, détendez-vous. Mais pétez un coup. Bam, 15-0, service Macron. Oh mince. Oh putain, oh merde.
2: Monsieur le Président. Qu'est-ce qu'il y a, monsieur le Président?
0: Bah, je crois que j'ai de la terre battue au fond du slibard.
3: Oh non.
0: Je vous laisse. Pardon. Caca-culotte. Pardon. Pardon, j'avais pas raccroché. Vous avez rien entendu.
1: Non.
0: Bisous les loulous. Votre radio.
2: On avait rien entendu. Non, on avait pas entendu. Caca-culotte.
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0: Donc dire, les gars, que si vous voulez sortir votre gisonnette,
1: ouais.
0: Il y a un moment donné, s'il n'y a pas le doigt de madame, ça ne s'ouvre pas. Le doigt de la secrétaire ne fonctionne pas. Le doigt d'une dame très sympathique en bas de chez vous ne s'ouvre pas. Rien. Rien.
1: Ça veut dire c'est la ceinture de chasteté. Hein.
0: C'est la ceinture de chasteté 2.0. Alors, comment tu vois, tu fais par contre, ils disent pas pour faire pipi.
2: Bah oui, c'est ça.
0: Bah non. C'est pareil. Parce que si t'as envie de faire pipi, bah t'es quand même.
1: Faut que madame elle soit là.
2: Ouais. Chérie, ouvre-moi.
0: Enfin, tu vas quand même pas aller dire à ta chérie, viens m'ouvrir, j'ai envie d'aller faire pipi.
2: Ah non, imagine, t'es au travail et tout.
3: Ah bah non.

0: À la bulle du bénitier.
1: Il y a beaucoup de gens qui faisaient ça à un moment donné, qui se faisaient plaisir dans les églises, en couple et tout, et qui se filmaient et tout.
0: Ah,
1: ça
0: s'est
1: un peu
0: ça
1: calmé.
0: Craint.
1: Heureusement. Ouais, mais
0: ouais, puis ça résonne en plus.
1: Non, mais ils faisaient ça quand il n'y avait personne.
0: Ah, oui.
1: Ça s'est un peu calmé, heureusement. Mais
2: elle a fait ça une connerie ou un prank au prêtre ?
3: Non. Elle a volé les sous qu'on laisse pour les bougies.
1: Ah ouais.
4: Ça, tu peux pas, ça.
2: Elle a volé les bougies.
1: Tu peux pas parce que quand tu mets ton billet, t'as une petite trappe chaque.
3: Mais bon, on sait jamais.
4: Ouais, je pense que je sais pas la plus sécurisée de.
1: Et maintenant, il y a la carte bleue.
2: Ah oui, putain, j'ai vu ça.
1: Non. Elle a été arrêtée après avoir ajouté de la vodka dans le bénitier de l'église à la messe dominicale.

0: Qu'est-ce que vous avez dit?
1: Mon bibounet.
2: C'est clair. 43% des Français interrogés déclarent faire plus de tâches que leur conjointe. C'est comme ça qu'ils feraient durer le couple pour eux.
3: Mais non, non.
4: Ah si.
3: Mais tu vas pas commencer à compter. C'est moi, tu fais ça, toi, tu fais ça, tu tiens un tableau. Déjà, et là, t'arrives dans la routine pile. Ouais.
2: Déjà, trouver la bonne série Netflix. Déjà,
5: t'as fait
2: ta part du gâteau.
5: C'est ça.
4: Je te confirme.
2: 16% des Françaises déclarent même que l'inégale répartition des tâches ménagères a été un motif de rupture conjugale. Genre, c'est elle qui fait tout, lui fait rien.
5: Ah mais si l'autre, il est assis sur le canapé en train de se gratter les glaouis,
2: Pour sauver leur couple, 31%, et ça, ça va te plaire, Pietre, trompent leur partenaire.
3: Mais arrêtez d'inventer des trucs, là. Elle écoute, en plus.
5: Elle le sait.
4: En fait, tu sauves ton couple tous les jours.
2: Oui, c'est fou ce qui sauve son couple.
4: Plusieurs fois par jour.
2: 34% ont décidé de ne pas faire d'enfants pour sauver leur couple.
5: Ah, ça, c'est un choix.
3: Oui.
2: Bah après, c'est... Des fois, c'est mieux. Des fois, c'est beaucoup mieux de honnêtement pas en faire. Si t'es pas prêt, t'as pas les sous, t'es un peu voyageur
5: dans
2: l'âme.
5: C'est pas un truc qui te...
2: T'as pas très envie, tu le fais pour faire plaisir. Des fois, vaut mieux rester ensemble, voilà, tu feras plus tard.
4: Des fois, en plus, il y en a qui décident de faire des enfants pour...
2: sauver le couple.
4: Sauver
5: oui,
4: le couple.
5: C'est moche. Ouais.
2: 15% des gens déclarent avoir simulé leur routine sexuelle en inventant des scénarios.
4: Stimulé.
3: Ah.
2: Oui, stimulé, pardon.
3: Stimulé, ça n'a rien à voir. Oui.
2: Ouais. Bon, c'est pas si mal que ça.
3: Bah si, justement,
5: bah
3: c'est
5: si,
3: bien.
5: Bah si, lui, il fait toujours... Mais quoi, toi, t'as des costumes. Il y a un placard rempli de costumes chez toi.
3: J'ai pas de costumes.
5: Mais arrête, je te vois sur tes murs en train de commander des costumes à chaque fois.
3: C'est genre de fête chez toi.
2: Si. C'est le seul gars, t'as l'impression qu'il fait un bal masqué tous les samedis.
3: J'arrive en Pac-Man avec le...
2: Il est quand même client d'or chez Temu, hein, ce qui est assez rare. Hein. Et 21% consultent régulièrement un psychologue pour couple pour savoir comment ils peuvent améliorer leur couple.
5: Ça les aide. Hein.
3: Si ça peut aider des gens,
2: ça
3: bien,
2: sert à dépenser 150 euros, je crois.
3: Ça va plaire
2: assez facilement avec le gars qui est sur un petit calepin comme ça, qui dit « Et vous, madame ?» Et vous, monsieur ?»
5: Ah, faut se parler. Hein.
2: « Et vous, madame, qu'est-ce que vous avez à réagir à ce que vient de dire monsieur ?» Et vous, monsieur, qu'est-ce que vous dites à ce que vient de dire madame ? Et vous, madame, qu'est-ce que vous venez de dire à vous-même si vous étiez face à vous pendant ce que vient de dire monsieur ? Bon, bah, ça fait 150 euros, on se revoit dans 15 jours.
3: C'est ça. 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

0: Bonjour, bonjour, bon réveil, 6h. C'est Quentin, content d'être avec vous. Lundi, le 13 juillet, bon début de semaine, avec toute l'équipe qui est là, Coé sur Europe 2, le Bifort. On va les retrouver, ce sera après l'actu sur Europe 2.
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0: Et pour l'actu Europe 2, Laurent Jules, bonjour Laurent.
2: Bonjour Quentin, bonjour à tous. La France va affronter une nouvelle journée de chaleur extrême avec 37 départements en vigilance rouge, 46 en orange, des températures jusqu'à 40 degrés attendues dans l'Est, le centre-ouest. J'y reviens dans deux minutes. En Seine-et-Marne, les flammes ont pris la route. Un incendie très virulent s'est déclaré hier près de l'Assis en forêt de Fontainebleau. Pour la première fois en Île-de-France, deux avions bombardiers d'eau et des hélicoptères venus du sud de la France ont été appelés en renfort. Plusieurs hectares ont brûlé, une portion de l'autoroute a été coupée. Plutôt, un autre feu avait franchi la 5 et la ligne TGV, perturbant le trafic au départ et à l'arrivée de la gare de Lyon à Paris. Les pompiers restent mobilisés ce matin. Autre région pas coutumière du feu, le Maine-et-Loire. Près de 300 hectares ont brûlé hier. Deux habitations ont été détruites dans un incendie toujours en cours dans les Hauts-d'Anjou. La tête de feu n'est plus active, mais des foyers persistent. Des évacuations préventives ont eu lieu. L'origine n'est pas connue. La promenade des Anglais à Nice s'est figée hier. Une marche silencieuse a réuni un millier de personnes pour ouvrir les commémorations des 10 ans de l'attentat du 14 juillet 2016. Un camion bélier avait fait 86 morts et plus de 400 blessés. Une cérémonie interreligieuse se tiendra aujourd'hui. Sur le gazon de Wimbledon, le tennisman Yannick Sinner s'est offert un deuxième sacre d'affilée. Il y a son cinquième grand chelem. Il a battu en finale Alexander Zverev en 4-7. Un peu plus tôt, la Française Kristina Mladenovic a remporté le double sur le gazon londonien. C'est la première Française à être titrée en double depuis Simone Mathieu. C'était en 1937. La météo pour terminer. La France va une nouvelle fois suffoquer sous une chaleur écrasante. 30

0: mais aussi elle me rend triste parce que c'était en 2006.
1: Oui.
0: Et c'est la finale où on perd contre l'Italie.
2: Oui.
0: Donc il y a ce côté de putain, une belle Coupe du Monde et tout.
3: Bonhomme.
0: Et ça me rappelle le moment où j'ai chialé quand on perd au tir au but.
1: Ouais, ouais. Ah ouais, je sais. Alors. Pour
0: j'aime
1: élever
0: pas
1: le niveau.
0: Cette musique, c'est de la merde.
1: Eh bien, écoute, cette année, avec toute l'équipe, ouais, on a tout repris à zéro.
0: Ah, voilà, ouais, tout.
2: Ça n'a plus rien à voir.
1: On a bossé sur des nouvelles prods comme des fous. On a étudié les nouvelles tendances musicales, les algorithmes IA de 2026. Okay. On a embauché des auteurs et des compositeurs qui viennent des États-Unis.
2: Ah ouais.
1: Wow.
2: Ah ouais,
1: on a fait faire un mastering à New York par Bugs Bunny. Bugs Bunny n'était pas disponible. Après Bugs Bunny.
2: Bugs Bunny.

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3: Bonjour à tous et bienvenue sur Europe 2. Vous allez assister au maillon très très très faible. Devant moi, 4 candidats qui vont devoir faire équipe pour tenter de remporter 0 euros.
4: Allez, on y croit.
3: Découvrons maintenant l'équipe qui va jouer avec nous ce matin.
5: Je suis au petit coin, j'arrive, hein.
6: Bonjour.
7: Bonjour, Gaël Monfist, je reste debout.
6: Monfist ma bataille.
8: Gaël Monfist, je reste debout.
6: Oui, c'est un tennis.
8: Ouais, je te
6: connais pas, mais je reste debout.
8: Putain, je vais te convoquer. J'attends la fin, je te convoque.
6: Bonjour, Richard Casquette, t'es sa cogne.
8: Ça va, tu vois, c'est élégant, tout le monde comprend, oui.
9: Bonjour, Roger fait derrière. Je vais rester assis, moi.
6: Fait derrière.
8: Ah, oui. Vous savez quoi, les deux? Il y a une lettre commandée, elle va s'écrire pendant que je vous parle. Là, je vous parle avec ma bouche et ma main droite, elle est en train d'écrire.
10: On a fait le spécial Roland Kranos.
3: Je vous rappelle qu'avant de répondre à une question, vous pourrez dire banque pour empocher l'argent que vous n'aurez pas. C'est parti, jouons tout de suite au maillon très faible.
10: Allez, souffle.
3: Pardon. Marie-Pisse.
8: Ouais,
5: je reviens.
3: Non, restez. Melon et Melèche.
5: Oui.
3: Sont à la fin d'un entraînement de foot. Il y a des plots et des chasubles.
6: Ah ouais.
3: Melon ramasse les chasubles

0: personnes ont été évacuées. Les marchés s'embrassent aussi. Les cours mondiaux du pétrole ont bondi de plus 7% pour le baril de Brent. C'est la conséquence de nouvelles frappes des États-Unis lancées contre l'Iran pour empêcher des attaques de navires dans le détroit d'Ormuz que Téhéran affirme avoir fermé. L'Iran accuse Washington d'avoir réduit à néant les efforts diplomatiques. Une enquête antiterroriste ouverte après la découverte samedi soir d'un fusil d'assaut, d'un pistolet et de chargeurs dans une voiture volée à Sarcelles, près d'un cinéma et à quelques centaines de mètres d'une synagogue. La DGSI, le renseignement intérieur, avait été informé d'une possible attaque. 300 personnes ont été évacuées le temps de l'intervention des services de déminage. Aucun explosif n'a été retrouvé et aucun suspect n'a été arrêté. À Aix-en-Provence, un homme tout juste sorti de prison a récidivé. Libéré le 6 juin dernier après 15 ans de réclusion pour viol, il a été mis en examen et écroué. Dans la nuit de vendredi à samedi, il a enlevé et violé une étudiante de 19 ans sous la menace d'une arme. La victime a transmis la plaque du véhicule permettant une interpellation en moins de 3 heures. Les cyclistes du Tour de France vont lever le pied ce lundi. C'est jour de repos sur la grande boucle. Hier, Mathieu Van Der Poel a remporté la 9e étape à Ussel. Le Néerlandais s'est imposé au sprint devant ses 3 compagnons d'échappée. C'est le 3e succès sur le Tour pour le petit-fils de Poulidor. Pogacar reste en jaune. Vingegaard est à 2 minutes 42. L'équipe de France de foot est arrivée à Dallas cette nuit après un vol de près de 3h30 depuis Boston. Les joueurs ont rejoint leur hôtel en centre-ville. Premier entraînement cet après-midi à 21h heure française. Nos Bleus affronteront l'Espagne demain soir en demi-finale de la Coupe du Monde.
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0: Journée étouffante avec 32 à 36 degrés dans le sud-ouest, 35 à 38 localement, 40 du centre-ouest à l'est. Les côtes de la Manche resteront en retrait avec des valeurs inférieures à 32 degrés. Ce matin, quelques averses orageuses circulent sur la Bretagne et le Cotentin. Alors que le soleil s'impose ailleurs, cet après-midi, les pluies progresseront vers les Hauts-de-France, l'Île-de-France et les Pays de la Loire.
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3: Retour dans les années 80, 1984 à la télévision. Si on pouvait passer des messages, alors ça paraît lunaire, parce qu'à l'époque, il n'y avait pas, évidemment, les téléphones portables, tout était un peu compliqué. Mais tu pouvais rentrer dans une petite cabine, ça s'appelait vidéo bâton.
4: Ouais.
3: Tu te posais et tu pouvais raconter et tu passais à la télévision. Et la télévision de l'époque. C'est-à-dire des millions de gens qui te regardaient. Alors, ouais. Notamment, il y avait ce monsieur qui avait confectionné un coq. Et lui cherchait une poule.
5: Cocorico, cocorico, c'est moi le coq. Je cherche une jolie poule, mais je ne la trouve pas. Je cherche, je ne la trouve pas. Et je suis le coq. Je viens de naître, je suis tout neuf. Je suis né le 6 juin 1984. Et voilà, je crois que je vais trouver une poule. Alors, je me nomme Cocorico. Je viens d'un donc, j'arrive au monde. Et j'espère faire une longue route. Ce coq, maintenant, est de notre réalisation. Mon épouse et moi-même qui l'avons dessiné et qui le diffusons.
3: Ah bah alors. Bon bah écoutez, tant mieux. Il y avait un monsieur qui avait la plus longue introduction au monde avant son message.
6: Colline rousse de fleurs, au loin je pars. Je vous laisse mon cœur. Adieu, Venise
3: on va y aller, Michel.
6: Adieu,
3: Michel, fais ton message, Michel.
7: Michel,
3: tu fermes ta gueule, tu fais ton message, Michel.
6: Alors voilà, je recherche un ami qui se nomme Pierre.
3: Ouais, bon, on n'a plus le temps. Ouais. Voilà. Il y avait aussi deux jeunes femmes qui étaient là, qui nous présentaient une nouvelle radio.
8: On va faire la pub pour une nouvelle radio qui vient d'émettre actuellement à Suresnes. C'est fréquence 3 sur 94,6 MHz. C'est un copain à nous de notre bahut qui s'appelle Charlie. Enfin, on le connaît sous le nom de Charlie à l'antenne.
9: Sinon, il s'appelle Benoît.
8: Il est super. Enfin, au lieu d'écouter les autres radios qui craignent un peu.
9: Parce que fréquence 3, c'est assez sympa. Il passe un peu de tout.
8: New Wave, Funky. Ouais. Enfin, tout ce que vous aimez, toute la musique que vous aimez. Et tout,
9: c'est assez rigolo. Super. Les animateurs sont sympas.
4: C'est super.
8: Ouais, et puis on passe aussi en direct à l'antenne. Alors, c'est vraiment génial parce que un maximum de notre gueule, alors c'est vraiment super. Voilà. Mais c'est super sympa, on s'éclate. Hein.
4: On s'éclate. Ah,
3: non, mais elle est fabuleuse, ouais. C'est l'autre à côté. Ouais. Qui balance, il s'appelle Charlie. Ouais, mais son prénom, c'est Benoît. Tu vois, Bon, alors, 10 ans plus tard, on appelait ça télébobine. Tiens, c'était le même concept.
4: Même ouais.
3: Tu revenais, tu faisais tu repassais devant la caméra. On est tombé sur deux gamins qui passaient un message à leur père à la télé.
10: Toi, papa, qui veut qu'on regarde pas la télé, eh ben, c'est mieux, on est dedans. Eh ben, petit boulet, hein, papa.
4: Petit boulet.
10: Et d'abord qu'on est dans

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2: Et si les comptines qu'on a tous connues enfants disaient toute la vérité?
3: Qu'est-ce que, oui. Déjà, souvent, il y en a qui racontaient n'importe quoi.
2: Non, il y en a surtout qui étaient assez porno.
4: Tendancieuses.
3: Ah, il y avait des doubles sens et tout.
2: Voilà, au clair de la lune, mon ami Pierrot, prête-moi ta plume pour écrire un mot. Prête-moi ta plume, c'est le. Ma chandelle est morte, je n'ai plus de feu. Ça parle de.
3: Quoi? C'est que je comprenais. Un bateau sur l'eau, la rivière, bateau sur l'eau, la rivière, elle va dans l'eau. Oui. C'était n'importe quoi.
2: La rivière au bord de l'eau. Il y en a compris de la drogue. Puis quand il n'y a plus de comptine à faire, ils ont fait du reggae.
5: Et la quéquette qui colle aussi.
4: Voilà. C'est pas une comptine. Et la mère Michel.
2: Elle a perdu son chat, je crois que c'est sexuel aussi.
4: Oui, je crois aussi. Oui.
6: Et toucher la chatte à la voisine.
2: Non, mais ça, c'est plus clair que la mère Michel. T'as très peu vu d'enfants de 5 ans chanter la chatte à la voisine.
3: En école primaire, ils te la prennent pas,
6: celle-là. Pas d'animaux.
7: Allez, les enfants. Alors, toi qui voulais.
5: Toucher.
7: Non, mais attends, t'es jamais dans le tempo.
2: Non, voici par exemple une souris verte. Et si elle a été reprise, mais avec la vérité, la vraie.
7: Allez, les enfants.
8: Une souris verte qui courait dans l'herbe. Oui. Elle mange de.

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2: Alors, ça fait beaucoup le buzz aujourd'hui. L'équipe de Norvège, je pense que des petites histoires comme ça, il y en aura dans les jours qui viennent. On va en apprendre de plus en plus. Donc, l'équipe de Norvège a fait arriver aux États-Unis 300 kilos de saumon.
3: Et je crois qu'ils ont prévu, si la Norvège passe les 16e de finale, ils ont prévu de réapprovisionner parce qu'ils n'auront pas assez
4: pour dépasser. Et 116 kilos de fromage aussi.
5: Bon, d'accord. Que les Pays-Bas, c'est pareil avec de la drogue.
3: Et des tulipes. Voilà.
2: Il y aurait trois chefs locaux qui accompagnent également les coéquipiers.
3: C'est toutes les équipes. Hein.
2: On va jouer contre les Norvégiens, je crois.
5: Ouais, oui, c'est dernier match.
4: Par contre, ça passe à la douane et tout ça, ça.
2: Oui. Bah, en théorie, le poisson, ça passe
4: alors
2: pas.
4: Alors que l'autre arbitre, il est pas passé, quoi.
2: Ouais. Bah oui. Mais sauf qu'il y a très peu de poissons qui viennent d'un état terroriste. Donc alors que l'arbitre qui a eu des problèmes, mais je crois que c'est. Faudrait qu'on demande au saumon, non? Parce
3: Je crois que justement, on a un saumon qui est là-bas. Donc bonjour, allô.
6: Qui c'est qui est là?
3: C'est l'équipe de Coé sur Europe 2.
6: Ah pardon, mais alors je suis en jet lag total. Hein.
3: Ah bon?
6: Nous on a pris l'avion et tout. Oui. Une galère. Pour s'en remettre. Parce que de base, nous, on devait venir à la nage.
3: Bah, ça paraît logique.
6: Mais c'est con, hein, ils ont fermé le détroit d'Ormuz. Donc, ils nous ont bien fait chier. Pas donné l'avion. Hein.
3: On veut bien croire. Mais...
6: En plus, on est en éco.
5: Ah bon?
6: C'est pas confort.
3: Vous n'êtes pas parti en business.
6: C'est parce que. Le saumon en business, il est plus souvent dans l'assiette que sur le siège.
3: C'est pas faux.
6: Ça me rappelle Gubluk.
5: Gubluk,
6: c'est qui? Gubluk, c'est mon meilleur ami. Il a fini en gravlax, Gubluk.
3: Oh, le pauvre.
6: Bon, après, je relativise. Hein. Ouais. Il aurait pu finir en papillote avec de la nette, mais ça va.
5: Oui, ça va.
6: Bisous, Gubluk.
3: D'accord. Et sinon, là-bas, aux États-Unis, tout se passe bien?
6: Oui, alors les poissons, ils parlent pas ici.
3: Ah bon?
6: Ils sont froids.
3: Ah bon?
6: Ils sont en rectangle.
3: Ah, oui.
6: Des croustibats.
3: Ah, oui,
6: c'est des beaufs.
3: Bon, allez, bon courage. Après, vous n'êtes pas tout seul. Vous êtes arrivé avec d'autres copains. Vous êtes avec 300 kilos de saumon, apparemment.
6: Alors, je tiens à refaire cette information. N'est pas totalement vrai. Le vrai chiffre, c'est 288 kilos de poisson.
3: Ah, ouais, mais pourquoi?
6: Il y a trois saumons qui n'ont pas obtenu leur visa.
5: Comme l'arbitre, quoi.
3: Mince. Vous nous tenez au courant pour la suite, les concernant, les gars, hein, parce que...
2: Pas de soucis.
3: Pas de soucis.
2: Vous avez remarqué cette petite blague? Pas de soucis.

0: 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Bonjour. Coé sur Europe 2, 7h, 11h. On est lundi, le 13 juillet. On va faire entrer nos champions du jour. Ce sera dans un instant. Je vous prépare aussi Tame Impala et Jenny. Mais d'abord, c'est l'actu.
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0: L'actu Europe de Laurent Julez, bonjour Laurent.
2: Bonjour Quentin, bonjour à tous. 37 départements en vigilance rouge, 38 en orange. La journée s'annonce une nouvelle fois étouffante sur une grande partie du pays. Rendez-vous dans deux minutes pour les détails. Vous serez donc encore largement soumis à la canicule ce lundi et quand l'eau manque de fraîcheur, les centrales nucléaires manquent de marge. EDF a mis à l'arrêt hier 3 réacteurs dans le Tarn-et-Garonne, dans l'Ain et dans les Ardennes. 7 autres ont vu leur puissance réduite. Les fleuves ont dépassé les seuils de température autorisée pour permettre le refroidissement des installations. Une intervention aérienne inédite en Seine-et-Marne. Un feu très virulent a touché hier la forêt de Fontainebleau près de l'Assise. 2 avions bombardiers d'eau et 2 hélicoptères ont été mobilisés. C'est une première en Île-de-France. Plusieurs hectares ont brûlé, l'autoroute a été coupée. Plutôt, un autre incendie avait franchi la 5 et la ligne TGV perturbant le trafic Paris-Lyon-Marseille. Les pompiers restent engagés ce matin sur plusieurs foyers. Dans le Maine-et-Loire, un feu parti en bord de route a très vite pris de l'ampleur. Hier, près de 300 hectares ont brûlé dans les Hauts d'Anjou. 2 maisons ont été détruites, 200 pompiers, 70 engins et 2 avions ont été mobilisés. Une ligne haute tension a été touchée. Des évacuations préventives ont eu lieu. Les commémorations vont se poursuivre aujourd'hui à Nice avec une cérémonie interreligieuse. Hier, la promenade des Anglais s'est figée. Un millier de personnes ont marché en silence à Nice pour les 10 ans de l'attentat du 14 juillet 2016. Emmanuel Macron participera demain à la séquence mémorielle. Les États-Unis ont repris leur frappe contre l'Iran pour empêcher des attaques de navires dans le détroit d'Ormuz. Téhéran accuse Washington d'avoir violé l'accord de juin. Conséquence, les cours mondiaux du pétrole ont rouvert en forte hausse. Le Brent dépasse les 78$. L'Europe s'interroge. Faut-il fixer un âge pour accéder aux réseaux sociaux? Des experts remettront aujourd'hui leurs recommandations à Ursula von der Leyen alors que Bruxelles étudie une majorité numérique valable dans toute l'Union européenne. Plusieurs pays avancent déjà vers des restrictions, d'autres s'y opposent. Une règle commune éviterait un patchwork national et faciliterait son application par les plateformes. Jour de repos sur le Tour et il tombe à pic après la fournaise d'hier. Mathieu Van Der Poel s'est imposé à Ussel, plus rapide que ses 3 compagnons d'échappée. C'est la 3e victoire sur la grande boucle pour le petit-fils de Poulidor, général Pogacar, reste en jaune. C'était jour de couronnement hier à Wimbledon. L'Italien Yannick Sinner a conservé son titre après avoir éteint Alexander Zverev en 4-7, mais la surprise est venue un peu plus tôt en double. Kristina Mladenovic a décroché le trophée, un exploit qu'aucune Française n'avait réussi depuis 1900.

0: chevaux, tu dis tiens, je vais me les mettre dans les fesses.
1: Allez, on se fait un FIFA.
0: Et t'as tous tes copains qui font là. Allez, allez, le cow-boy, le cow-boy.
2: Le copain avec la frontale qui dit allez, t'as encore de la place.
0: Et alors, le problème, c'est qu'il n'a pas pu les retirer.
3: Ah bah oui.
0: Ah oui, parce que les petits cow-boys sont remontés. Ses amis ont cru qu'il exagérait, ils ont appelé les secours, ils voyaient qu'il était incapable de marcher. Donc ils ont appelé les secours, il est hospitalisé, ils lui ont donc retiré 25 petits chevaux.
3: Oh là là.
0: Voilà. Alors après, moi je dis toujours la même question, c'est quand tu arrives à l'hôpital, qu'est-ce que tu racontes au médecin?
3: Oui, c'est vrai.
0: Tu dis, alors oui, qu'est-ce qui s'est passé?
1: Là, tu peux pas s'asseoir 25 fois
0: si,
1: de suite.
0: Non, alors attendez, vous allez rire. Je rangeais ma chambre.
1: Ouais.
0: Et il n'y avait plus assez de place dans mes placards. Donc, hein, tout ça, tout ça. Coé sur Europe 2.

0: Elle est vraiment raide.
1: Plat.
2: Ah, alors, comment, si elle est raide,
0: ouais.
2: Ouais. Soyons honnêtes, elle est raide.
3: Mais tu l'as faite en comment
2: vélo électrique. Je l'ai faite en vélo électrique, mais sans vélo électrique, honnêtement, tu montes pas. Si t'es pas Pocacciar, tu montes pas. Et en vélo électrique, tu la montes déjà en champ un petit peu moyen, mais vous habitez une belle région, hein, du côté d'Annecy.
1: Moi, on est quand même pas malheureux, ouais. Ça, c'est sûr.
2: J'ai découvert le vieux Annecy, tout ça. C'est très très beau.
0: La couleur du lac aussi, bleu.
2: C'est un bleu, mais c'est
1: bleu turquoise.
2: Et vous mettez du canard WC dedans, non? On peut le dire maintenant. C'est un secret de fabrication. C'est un truc comme ça. Tu sais pourquoi c'est bleu? Je l'ai appris.
0: Non.
3: Non, vas-y.
1: Je sais pas.
2: Ah bah parce que c'est calcaire.
3: C'est calcaire, c'est une...
2: ouais. C'est calcaire. D'accord. Donc ça, le fond amène cette couleur bleue parce que la roche est calcaire.
4: C'est comme dans les gorges du Verdon, c'est pareil.
2: Ouais. Voilà.
3: Ils mettent pas des canards WC dedans.
2: Eh non, je pensais moi.
0: Mince.
2: Ellie,
1: c'est l'eau la plus pure d'Europe.
2: En tout cas, elle est incroyable. Je me suis baigné dans le lac, 26 degrés, c'est incroyable. Bon, combien coûte une course de 30 km en taxi approximativement? Attention, hein, c'est des questions.
3: Ouais, ça fait longtemps que j'avais pas pris le taxi, moi.
2: Ouais, donc oui. Parce que Piet, il m'a mis 100 francs.
1: Attention, parce que nous, les tarifs en Haute-Savoie, ils sont pas donnés. Hein.
2: Ah, à 100 francs, 10 000 balles ou 3 paquets de gauloises et un briquet Zippo. Effectivement, c'est quand que tu as pris un taxi pour la dernière fois, Piet?
1: Bah, la première réponse.
2: Ouais, c'est toujours en franc. Quel est le principal inconvénient du recouvre-siège à boule du chauffeur de taxi? Les poils des cuisses se coincent dedans.
3: Ouais, ouais,
2: on a la marque sur les cuisses tout le temps, toute la journée. Ou ça fait transpirer du cul?
0: Les trois.
1: Bah, j'ai envie de te dire les trois.
2: Oui, on est d'accord. Vrai, ouais. Tous ceux qui ont essayé ça. Et enfin, quel service supplémentaire doit offrir un taxi? Vider le cendrier quand il dégueule de clope. Effectivement, ça fait longtemps que tu ne l'as pas pris. Offrir un paquet de treats ou proposer une bouteille de Tanga. Effectivement, tiens.
4: Ça date, hein?
2: Ouais.
3: Bah, moi, je sais pas, ça fait longtemps.
2: Je vais te faire reprendre un taxi.
0: Ouvrir la fenêtre avec la manivelle.
2: Vous avez la petite bouteille d'eau?
1: Ouais, allez, donnez la petite bouteille d'eau.
2: Allez, mais c'est... Hey, je te fais un gros bisou et j'embrasse tous les chauffeurs de taxi de toute
1: merci
2: la France.
3: Qui roule avec un berger allemand à côté.
1: Non, salut, mon ami. Je vous accompagne tous les jours dans la voiture.
2: Ah, bah, t'es un amour. Merci à toi. Et on viendra se voir bientôt parce qu'au mois de septembre, je vais retourner refaire la côte de Talloire.
1: Eh bah, n'hésite pas à m'appeler et je te transporte, je te fais visiter un peu plus loin
2: tu
1: que
2: sais quoi
1: d'Annecy.
2: Avec plaisir. Je t'appellerai parce que c'est beaucoup moins chiant qu'à vélo.
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8: Bonjour, bon réveil, 7h19. On est ensemble ce matin sur Europe 2 Pop Radio avec toute l'équipe. 7h, 11h, c'est Coé sur Europe 2. Dans un instant, on va parler crevettes.
9: Oui, dès le réveil.
8: Voilà Miles Smith d'abord.

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1: Une info. Il y a un autre mondial qui s'est déroulé à Lefrancouche. Pas si les Lefrancouque.
2: Ouais, peut-être.
1: Lefrancouque.
3: C'était peut-être,
1: le
3: pas en Belgique,
1: du... Comment
3: c'était peut-être pas en Belgique, vu que c'était les championnats du monde.
1: Ouais, Cook, ça ouais. ressemble à tout ce qui est, à mon avis, au-dessus de Dunkerque, tout ça.
2: Et la crevette grise, c'est un peu leur spécialité là-bas.
1: Ouais, pour moi, c'est.
2: Dans le nord de la Belgique.
1: Pour moi, c'est au-dessus de la Panne. C'est par là. C'est où, Lefrancouque?
3: Ah, c'est à côté de Dunkerque.
1: Oui, c'est ça. Le championnat du monde de décortiquage de crevettes grises.
4: Pointu, ça.
5: C'est beau, hein.
1: La Belge Chantal Geuse a été sacrée ce dimanche midi après avoir décortiqué. Écoutez-moi bien. C'est ça qui est fort, quand même. Ça, c'est possible, ça. Elle a décortiqué en 10 minutes. 10 minutes.
2: Ouais.
1: Combien vous diriez-vous?
4: En kilos.
1: Crevette grise.
2: Ah, en kilos.
1: C'est tout petit, la crevette grise.
2: Bah, et puis, normalement, ça se mange avec la tête, non?
6: 10 kilos.
1: Non, justement, en théorie, t'enlèves
3: kilos,
1: la tête.
3: C'est énorme.
1: Principe, c'est de la. Ah, sinon, tu la décortiques pas, t'enlèves la tête.
6: C'est tout petit, ça.
2: Ouais, je dirais 4 kilos.
1: 4 kilos en 10 minutes?
6: 5.
5: Ah, mais c'est un championnat du monde, une quinzaine de kilos.
1: Alors, 10. Honnêtement, je vais être honnête avec vous.

0: Ah non, gramme.
1: Oui.
0: 146,5 grammes.
2: Ah,
3: grammes.
0: Ah, bah, ah j'ai cru avoir marqué kilo.
2: Mais oui,
0: en fait, il faut qu'elle enlève même les. Ah, bah, c'est impossible.
4: Oui.
0: Bah
4: non, oui, tu calcules que le.
0: Ah, oui, parce que c'est tout petit, mais ça pèse rien, ça une crevette grise. Rien,
3: oui. Bah, oui, en plus, oui.
2: C'est comme déplucher des lentilles, quoi.
0: Il faut avoir une belle vue déjà, et puis des bons ongles. Hein.
5: Et t'as raison, il faut avoir une belle vue. Et hop là, et hop là. Je crois qu'on a le.
1: Ouais, on a le bourgmestre belge avec nous.
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0: Oui. Et ça, mon petit ami, oui. Ça, ça pèse lourd.
1: Oui. Alors, après, après quoi?
0: Qu'est-ce qu'il y a après quoi? Mais, non, ça, vrai, mais ça ne va jamais. Qu'est-ce qu'il va dire encore? Ça ne sert à rien d'être champion du monde de corticage de crevettes. C'est ouais. Ça que tu veux dire? Ça ne ouais. Sert à bah, rien.
2: Ouais. Tu m'en dégoûtes.
0: C'est ça, tu sais quoi? Ouais. Parce que tu crois qu'avoir deux étoiles là, sur ton Mario, ça te changeait ta vie. Toi. Non, t'as deux étoiles, t'es toujours aussi aigri. C'est même pas décortiquer une crevette, toi. Hein, toi, on le fait à ta place, tu te pètes, là, tu te la pètes. Vas-y, tu t'as pas les doigts qui puent, t'es pas un vrai, va. Péteux que t'es. Ça,
1: ça
0: hein.
1: Va. Tout ouais, tout
0: si
1: suite.
0: Tu fais ton péteux, tu fais ton péteux.
1: On n'a rien dit. On a juste dit que bon, c'est pas.
0: Tu, si, tu arrêtes tout de suite. Hein. Ouais. Tu la joues gentille, mais t'es fourbe avec ta tête de fier, ton béret, ta baguette. Ça,
1: quoi. Oh, on a rien dit.
0: Je te le dis, t'es comme les crevettes. Hein. Ouais. Tout va bien sauf la tête. Hein,
1: on a rien dit, franchement.
0: Si,
1: vous
0: si,
1: vous non, tout seul, là.
0: Tu l'aurais dit. Ouais. C'est ça qui est pire. Tu l'aurais dit. Hein, je sais. Et par contre, j'ai peur que Trump en parle la direction et annule le titre pour le donner aux Américains. Hein. Sans déconner, qui a décortiqué un bison. Hein. Je suis sûr qu'il est capable de ça, il fou furieux avec sa coupe de. Ouais. Qu'est-ce que c'est que cette coupe d'aisselle? Oui, allez, vrai. Pour l'instant, on est tranquille, on fête ça, on est heureux.
1: Bah, fêtez ça bien, et ce soir, il faut battre les Américains en foot aussi.
0: T'inquiète ça. Pas, on a des bons joueurs, on a Kevin De Bruyne, on va. Ouais. Bon, voilà. Allez, champion du monde!
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Bonjour à tous. La France chauffée à blanc. 37 départements sont encore en vigilance rouge canicule ce lundi. 38 en orange. Et nous parlerons aussi orage dans deux minutes pour le point météo plus complet. Aux portes de Paris, la forêt de Fontainebleau est en proie à un brasier hors norme. Un incendie d'une ampleur exceptionnelle s'est déclaré hier soir, mobilisant pour la première fois en Île-de-France des bombardiers d'eau et des hélicoptères venus du sud. La 6 a été partiellement fermée. Le trafic ferroviaire a été perturbé. Le ministre de l'Intérieur est attendu sur place ce matin. Le combat contre les flammes devrait durer encore de nombreuses heures. Autre feu d'ampleur dans le Maine-et-Loire. Près de 300 hectares ont brûlé hier.

0: On vient d'apprendre que c'est important, c'est Colissimo.
1: Un SMS vient d'arriver, c'est Colissimo. Votre colis vient d'être livré, mais le chien l'a bouffé.
0: Voilà,
2: c'est vrai que ça passe mieux dans ma chambre.
0: Alors, par exemple, il y a un message de Sylvie. Sylvie.
1: Un SMS vient d'arriver, c'est Sylvie maîtresse. J'ai une nouvelle à t'annoncer, je suis enceinte de toi.
2: Aïe, aïe, aïe.
3: Faut pas être avec ta femme à côté.
0: Oui, attends, attends, il vient de recevoir un autre message en même temps. Là.
1: Un SMS vient d'arriver, c'est mon petit bébé.
0: C'est sa femme.
1: La Sylvie qui vient d'appeler, c'est qui cette pétasse? C'est qui? C'est qui?
0: Merde, merde. Ah, attends, il a un autre message, le gars. Toujours au volant.
1: Un SMS vient d'arriver, bonjour, c'est l'URSSAF.
0: Aïe, aïe, aïe.
1: Veuillez vite nous rappeler où on prend votre canapé.
0: La journée de ce monsieur commence à être difficile. Ouais, hein. Ouais. Ah, attends, il a un nouveau message qui vient d'arriver.
1: SMS vient d'arriver, c'est indésirable. A gagné une pompe à chaleur contre code de carte bancaire.
0: Oh bah non, là, tu vois, il fait danse. Ah, attends, il y a encore un autre message.
1: Un SMS vient d'arriver, c'est encore l'URSSAF.
0: Oh bah non.
1: Pas la peine de nous rappeler, on a tout vidé.
0: Oh bah non, attends, j'ai encore un message.
1: Un SMS vient d'arriver, c'est Gilbert Montagnier. Emoji poney, goutte d'eau cœur rouge.
0: Attendez, on m'a dit qu'il y a encore un SMS qui arrive.
2: Ah, c'est Philippe Croison.
1: Un SMS vient d'arriver, c'est Philippe Croison. Voulez-vous répondre?
0: Oui.
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0: que les gens s'occupent déjà leurs affaires que s'occuper les affaires des autres.
1: Bah oui. Bah oui.
0: Il est mieux favorable que les gens s'occupent déjà leurs affaires que s'occuper déjà les miens.
1: Bah oui.
2: Oh là là,
3: Dans l'ordre, évidemment.
1: Syntaxe,
4: tout ça. Je ne vais pas vous
1: mettre la moyenne, madame. Hein. Juste sur une phrase.
5: Et puis,
1: on va terminer avec un petit tuto astuce pour ceux et celles qui ne savent pas quoi faire. C'est court, c'est simple, c'est efficace.
6: Est-ce que tu savais si tu prenais de l'huile d'olive et un saucisson, tu pouvais te le foutre dans le cul.
1: Allez.
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0: sur Europe 2 Pop Radio. Bonjour, bon réveil. Chloé sur Europe 2.
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0: dans un incendie toujours en cours dans les Hauts-d'Anjou. La tête de feu n'est plus active, mais des foyers persistent. Des évacuations préventives ont eu lieu. Les marchés s'embrassent aussi. Les cours mondiaux du pétrole ont bondi de plus 7% pour le baril de Brent. C'est la conséquence de nouvelles frappes des États-Unis lancées contre l'Iran pour empêcher des attaques de navires dans le détroit d'Ormuz que Téhéran affirme avoir fermé. L'Iran accuse Washington d'avoir réduit à néant les efforts diplomatiques. Une enquête antiterroriste ouverte après la découverte samedi soir d'un fusil d'assaut, d'un pistolet et de chargeurs dans une voiture volée à Sarcelles, près d'un cinéma et à quelques centaines de mètres d'une synagogue. La DGSI, le renseignement intérieur, avait été informée d'une possible attaque. 300 personnes ont été évacuées. Le temps de l'intervention du déminage, aucun explosif n'a été retrouvé. Aucun suspect n'a pour l'heure été arrêté. Nouvelle journée d'hommage aujourd'hui à Nice avec une cérémonie interreligieuse. Hier, un millier de personnes ont marché en silence pour ouvrir les commémorations des 10 ans de l'attentat du 14 juillet 2016. Il avait fait 86 morts. Demain, Emmanuel Macron mènera la grande séquence mémorielle. À Wimbledon, deux sacres et deux belles histoires hier. L'Italien Yannick Sinner a conservé son titre après avoir éteint Alexander Zverev en 4-7. Mais la surprise est venue un peu plus tôt en double. Kristina Mladenovic a décroché le trophée, un exploit qu'aucune Française n'avait réussi depuis 1937. Les cyclistes du Tour de France vont faire le pont ce lundi, première journée de repos depuis le départ de la grande boucle. La 9e étape d'hier a été disputée et remportée par Mathieu Van Der Poel au sprint.
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0: La France va cuire une nouvelle fois 32 à 36 degrés dans le sud-ouest, 35 à 38 et même 40 degrés du centre-ouest à l'est. Seules les côtes de la Manche respirent un peu sous les 32 degrés. Ce matin, des averses orageuses vont secouer.

0: C'est vrai, alors là.
1: Bon, allez-y, alors,
2: Madame Dingo, oui. La France se prépare à vivre un été caniculaire, ouais. Notamment Paris. Est-ce que ça vous inquiète?
0: Je m'en fous, j'ai la clim.
2: Ah,
0: bah, oui, bah oui. Alors, moi, je suis écolo, mais responsable. Si j'ai pas la clim, mes ficus, ils vont crever. Et mes ficus, c'est les poumons de ma maison.
2: Oui, bah, alors, ça, c'est votre point de vue perso. Hein. Oui. Mais est-ce que vous êtes inquiète pour Paris et les Parisiens?
0: Non, parce qu'à chaque problème, sa solution. Ah, j'ai des idées, je vous les donne et vous vous démerdez pris.

Bonjour, 8h13 sur Europe 2. On démarre la journée ensemble avec Koé sur Europe 2, 7h, 11h. Ils seront de retour tout à l'heure entre 15h30 et 18h. Bon lundi, le 13 juillet, avec Jérémy Frérot aussi. Et puis, on va vous raconter une belle histoire. On va partir aux États-Unis dans un instant sur Europe 2.

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0: Merci d'être là ce matin. Bon réveil avec Jérémy Frérot sur Europe 2 Pop Radio.
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1: Tiens, j'ai une belle histoire, un beau roman, vous avez chialé.
2: Ah, c'est agréable, c'est
3: j'aime bien. Un beau roman, c'est une belle histoire.
4: Ça me fout en l'air.
1: Moi, ça va te foutre en l'air. Hein. Un ancien combattant américain sans domicile fixe, 65 ans, en situation de handicap, a pris une douloureuse décision de confier son chien Jake à une caserne de pompiers de Fort Worth.
2: Merde.
1: Au Texas. Parce que ça coûte cher un chien.
2: Ah oui.
1: Voilà, il laisse une lettre et il dit « S'il vous plaît, aidez mon bébé ». Dans cette lettre, il explique qu'après avoir perdu son logement, lui et son chien vivaient depuis de 20 mois dans un campement de fortune et ne pouvaient plus s'occuper correctement du chien, tout en essayant de reconstruire sa vie. Touchés par son histoire, les pompiers ont d'abord pris soin du chien, puis ont décidé de l'adopter collectivement au sein de la caserne. Parallèlement, une équipe d'aide aux sans-abri a retrouvé le vétéran et avec le soutien d'une association, lui a fourni un logement temporaire dans un camping pour véhicules aménagés, ainsi qu'un accompagnement avant d'engager le vétéran au sein de la caserne où il vit désormais. Avec son chien et grâce à cette mobilisation, le chien et son maître ont tous les deux retrouvé un foyer et un travail.
2: C'est beau.
5: Ça, c'est beau, ça.
4: Ouais.
1: Voilà, c'est mignon.
4: Ça,
1: c'est
4: l'histoire. Bien, ça.
1: C'est trop beau. Le chien, bon, bah, maintenant, le chien a bouffé tous les tuyaux des camions de pompiers. Il faut pas qu'il y ait un incendie, mais c'est une belle histoire.
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0: en forte hausse. Le Brent dépasse les 78$. Les commémorations vont se poursuivre aujourd'hui à Nice avec une cérémonie interreligieuse. Hier, la promenade des Anglais s'est figée. Un millier de personnes ont marché en silence pour les 10 ans de l'attentat du 14 juillet 2016. Emmanuel Macron participera demain à la séquence mémorielle. Un dinosaure du ciné s'est éteint. L'acteur Sam Neill est décédé à l'âge de 78 ans. Le Néo-Zélandais avait annoncé en avril dernier la rémission de son cancer après une thérapie génique. Il était célèbre pour avoir incarné le paléontologue dans le film culte Jurassic Park. Sur le gazon de Wimbledon, le tennisman Yannick Sinner s'est offert un deuxième sacre d'affilée, son cinquième grand chelem. Il a battu en finale Alexander Zverev en 4-7 un peu plus tôt. La Française Kristina Mladenovic a remporté le double sur le gazon londonien. C'est la première Française à être titrée en double depuis Simone Mathieu en 1937. Les cyclistes du Tour de France vont lever le pied ce lundi, ces jours de repos sur la grande boucle. Hier, Mathieu Van Der Poel a remporté la 9e étape à Ussel. Le Néerlandais s'est imposé au sprint devant ses trois compagnons d'échappée. Pogacar reste en jaune. Vingegaard est à 2 minutes 42. Les Bleus du foot ont changé de fuseau horaire cette nuit. L'avion de l'équipe de France a atterri à Dallas où les joueurs vont préparer aujourd'hui leur demi-finale du Mondial. Un entraînement est prévu au stade d'Arlington. Une enceinte climatisée de plus de 70 000 places. Le choc entre la France et l'Espagne se disputera demain soir avec un coup d'envoi. On voit à 21h.
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0: Une nouvelle journée étouffante avec 32 à 36 degrés dans le sud-ouest, 35 à 38 localement, 40 du centre-ouest à l'est. Les côtes de la Manche resteront en retrait avec des valeurs inférieures à 32 degrés. Ce matin, quelques averses orageuses circulent sur la Bretagne et le Cotentin, alors que le soleil s'impose ailleurs. Cet après-midi, les pluies progresseront vers les Hauts-de-France, l'Île-de-France et les Pays de la Loire.

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1: Merci d'être avec nous ce matin sur Europe 2 Pop Radio. Bonjour, il est 8h34, c'est lundi. Voici une nouvelle semaine qui démarre avec Chloé sur Europe 2. Partez bientôt en vacances. Qu'est-ce que vous ne voulez absolument pas voir cet été? C'est le top de Stouff.
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1: Ma petite Stouff, le top du jour, on y va.
3: Oui, je vais parler des choses qu'on veut pas voir cet été. On va commencer par les... Oui, arrête. Pardon.
1: Oui,
3: on va commencer par les Insta remplis de couches.

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1: Une info à vous donner sur les bâtards du jour.
2: Les babatards, les babatards.
3: Les quoi ?
2: Les bâtards du jour.
1: Notre bâtard du jour est un policier.
4: Oh,
1: eh oui, il y en a.
4: Il a fait.
1: Licencié après avoir tendu à un sans-abri ce qui ressemblait à un sandwich aux boulettes de viande, sauf qu'en réalité, il avait mis des caca.
5: Mais oh, non.
6: C'est quoi ça ?
1: Bah, c'était. Eh ben, vous savez, comme dans la police, c'est comme dans tous les métiers.
4: Partout,
1: excusez-moi, il y a des cons partout. Vous dire le contraire. L'affaire a rapidement éclaté. Une fois que les faits ont été découverts, ça a provoqué l'indignation générale. Il a été démis de ses fonctions dans la foulée.
5: Ouais.
1: Ça s'est pas passé en France.
5: Non, c'est aux États-Unis.
1: Pas passé en France.
5: Ouais.
1: Non, nous, en France, on se

0: Début de semaine, lundi 13 juillet. Ce soir, il y a peut-être feu d'artifice chez vous, renseignez-vous, hein, parce qu'il y en a pas mal qui sont annulés à cause de la canicule selon les villes. C'est Coé sur Europe 2, ça continue, on va retrouver l'équipe Ray aussi sur Europe 2.
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0: Benoît. Benoît était venu voir passer le peloton, comme chaque année. Casquette, merguez, camping, la panoplie complète. Puis une gourde atterrit à ses pieds. Il la ramasse.
1: Hey, c'est peut-être celle de Lance Armstrong ?
0: Il boit une gorgée. Erreur. En moins de 10 minutes, son cœur bat tellement vite que sa montre connectée appelle les pompiers toute seule. Des bosses lui poussent sur le crâne, son zizi devient fluo, et depuis, il monte les escaliers en danseuse. Simple boisson énergétique, ah oui. Cocktail de vitamines, ou recette si musclée qu'elle ferait pédaler un tracteur en col de montagne. Nous avons retrouvé cet homme. Ah. Aujourd'hui, il dépasse les vélos électriques, juste pour aller chercher une baguette. Le portrait de la semaine, l'homme qui a bu dans une gourde du Tour et qui depuis demande un contrôle antidopage avant chaque barbecue. Le portrait de Benoît, c'est dimanche, dans 7 à 8 sur...
2: C'est ça.
3: Bah évidemment, on met tout sur C'est ça.
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3: Il est 9h01 sur Europe 2, bonjour. 7h11, Coé sur Europe 2. On va retrouver l'équipe dans un instant. Mais d'abord, c'est important pour ce lundi 13 juillet, enfin un point sur l'actu près de chez vous.
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3: L'actu Europe 2, Laurent Jules. Bonjour Laurent.
5: Bonjour Quentin, bonjour à tous. 37 départements sont encore en vigilance rouge canicule ce lundi, point complet dans deux minutes. L'autoroute A6 reste en partie coupée à la circulation ce matin après les incendies de la forêt de Fontainebleau où les flammes sont toujours actives. Deux bombardiers d'eau canadair sont en action depuis 7h30. Hier, deux Dash ont été utilisés pour larguer au sol du produit retardant. Ces feux ont également provoqué des perturbations sur les rails. Les TGV sur l'axe Paris-Lyon se sont transformés en train de nuit. Le retour à la normale est progressivement en cours, mais les perturbations sont encore nombreuses ce matin en gare de Lyon à Paris. Le Maine-et-Loire fait lui aussi face à un incendie d'ampleur inhabituelle. Près de 300 hectares de végétation ont brûlé. Hier, deux maisons ont été détruites dans

0: tout au long de la journée. On va traquer Muse, rappelez-vous, hein, tout au long de la semaine. Encore une fois, dès que Muse arrive sur Europe 2, on vous amène à Berlin pour aller les voir en concert. Le transport, l'hébergement, pareil, c'est pour Europe 2. Dès que ça arrive, vous envoyez Europe 2 par SMS au 7 12 13. Coé sur Europe 2 jusqu'à 11h.
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3: Avant les moments gênants de la télévision, il y a un tableau qui est sorti avec des marques, tu sais, des marques qu'on achète des fois en se disant ça, faut acheter, c'est français.
4: Ouais, ça sent bon la France.
3: Ouais. Ça, c'est.

0: Écoutez, le prochain salon du vin, alors, voilà. Ah.
1: Voilà. 1, 2, 3, 1, 2, 3, 1, 2, encore un verre de vin. Du rouge, du blanc, du rosé. Tous les goûts, et pour qu'on finisse pété.
0: C'est là.
1: Allez, on fait le refrain.
0: Allez.
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1: Beaucoup de vin. J'ai la tête qui tourne. 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
13: À tous ceux qui collectionnaient les canettes de Monster sur l'étagère de leur chambre. Alors, vous en avez fait quoi de votre collection? Vous l'avez toujours? Ou vous l'avez revendue peut-être? Ou alors vous en avez fait don au musée de la canette? D'ailleurs, qu'est-ce que j'ai fait de la

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0: Nice.
1: Ah ouais, t'oublies pas, hein. Les quatre couleurs.
2: Ah ouais, t'es en vacances.
3: C'est quoi la première phrase?
2: Ah ouais, t'es à peine en vacances, ouais. Je t'envoie un truc à ton adresse, une liste d'exigences, beaucoup en avance, qui va te faire bien mal aux fesses. Quelle est l'actu rattachée à cette sublime reprise?
4: Les quatre couleurs derrière, ça...
3: Les impôts, l'URSSAF.
2: Non.
5: Ouais, chut.
4: Quatre couleurs.
3: Ah, les fournitures scolaires qui sont déjà...
2: Bingo.
3: J'ai reçu aussi.
2: Bingo, ouais. Les fournitures scolaires, voilà. Pour la rentrée sont arrivées. On n'est pas encore en vacances, qui nous parle déjà de la rentrée. Ouais.
3: Oui.
5: À côté du rayon Halloween.
2: Hey, franchement, je veux dire un truc, c'est de plus en plus tôt. Ouais.
6: Si tout le monde dépasse d'une demi-journée, qu'est-ce qui se passe, moi? L'année prochaine, je skie au mois de juillet.
2: Eh ben, il a raison.
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0: C'est toujours une bonne idée de démarrer la journée avec Europe 2. Soyez les bienvenus, bon début de semaine, lundi le 13 juillet, c'est peut-être un long week-end, vous avez été malin, vous avez posé aujourd'hui, bah oui, parce que demain c'est férié, 14 juillet, en tout cas bon début de journée, avec pour ce lundi Coé sur Europe 2, avec Guillaume Play qui va s'inviter dans un instant, mais d'abord, à 9h30, l'heure de l'actu. L'actu Europe 2, Laurent Julez, bonjour Laurent.
1: Bonjour Quentin, bonjour à tous. La chaleur va encore vous coller à la peau. 37 départements sont toujours en vigilance rouge canicule. Météo plus complète dans 2 minutes. Retour à la normale prévu dans la journée à la SNCF sur la ligne sud-est. Conséquence des incendies de ce dimanche en Seine-et-Marne. L'autoroute A6 est toujours coupée en partie. C'est une première en Île-de-France. Des Canadairs ont été déployés ce matin pour lutter contre les flammes, notamment dans la forêt de Fontainebleau. La France, en plein pic de chaleur, des incendies sont en cours un peu partout, notamment dans le Lot-et-Garonne, en Maine-et-Loire, en Bretagne. Le préfet dénonce l'irresponsabilité des organisateurs d'une rave party en plein risque élevé de départ de feu. Près de 2000 personnes se sont rassemblées ce week-end dans le Morbihan. La préfecture verbalisera tous les participants. Le ministre de l'Intérieur écarte toute intervention des forces de l'ordre. Les tirs de mortier pourraient provoquer de nouveaux

0: Houston dirigera la rencontre. Il s'est notamment distingué pour avoir appliqué à la lettre une nouvelle règle de la compétition et avoir expulsé un Paraguayen pour avoir caché sa bouche avec sa main en s'adressant à son adversaire turc. Jour de repos sur le tour et il tombe à pic après la fournaise d'hier. Mathieu Van Der Poel s'est imposé à Ussel, plus rapide que ses trois compagnons d'échappée. Au général, rien ne bouge. Tadej Pogacar reste en jaune, 2 minutes 42 devant Jonas Vingegaard. Prochaine étape du tour demain.
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0: Une nouvelle journée étouffante avec 32 à 33.

0: voiture, et c'est celle qu'on regarde quand on conduit, c'est pas la vitre du coffre qui est derrière, c'est la vitre du coffre, c'est autre chose.
1: Exactement.
0: Ouais,
2: l'interview de ouf.
0: Alors, les pierres glaces, ouais, c'est pour les gens qui nous regardent, c'est fou. Quand il y a un impact, vous faites quoi? Vous soufflez dessus très fort?
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1: Et non, surtout pas. 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
0: Ah, essuie-glaces, c'est important, c'est parce que c'est sans eux, les gens ils savent pas, faut qu'ils comprennent. Quand on n'a pas, il pleut, c'est dangereux. C'est... On voit pas, en fait. Olivier, alors, dernière question, ça c'est dingue, Olivier. 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
1: Et Guillaume, on n'oublie pas le point .fr.
0: C'est faut pas oublier. C'est important, ça, pour le jour.
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0: manger des sardines deux fois par semaine, c'est vrai que j'y pense pas, apporte à votre cerveau plus de DHA, plus de calcium et à votre cœur des coenzymes Q10 que la plupart des autres aliments.
1: Ouais, mais mec, les sardines, ça, c'est bon, mais ça pue. Ouais.
0: Moi, je les fais, ma chérie, on les fait des fois le soir, on se fait un petit truc, on se fait une petite vasa, là. Fais une vasa, tu te prends du beurre, un petit peu de beurre quand même, tu mets deux sardines dessus, tu manges ça et en fait, c'est vrai que ça fait beaucoup de bien pour la santé.
1: Mais après, je sais pas si en boîte elles sont aussi bonnes que fraîches.
0: Si. Elles sont très bonnes en boîte. Il faut juste prendre celles qui sont. Parce que vous savez que celles qui sont en boîte, elles sont frites. Vous savez ou pas?
2: Non, mais
0: c'est frites. Préférer celles qui sont pas frites.
1: Ah bon?
0: Celles qui sont pas passées dans l'huile, parce que 90% des sardines en boîte sont cuites à l'huile.
1: D'accord. Voilà. Et c'est marqué sur la boîte quand elles sont.
0: C'est marqué en tout petit. Donc vaut mieux privilégier celle qui met, bon, vu la quantité, c'est pas très grave, c'est le principal, c'est de manger la sardine.
1: D'accord.
0: Le bicarbonate de soude, dissous dans l'eau.
1: Ouais. Trop bon.
0: Bicarbonate de soude, permet, en y faisant tremper vos fruits et vos légumes pendant 15 minutes, vous enlevez 99 des résidus de pesticides.
1: Je fais ça pour les salades, moi. Systématiquement, je les rince avec le bicarbonate de soude.
0: Bah, je ne savais pas. Congeler des myrtilles. Puis les laisser décongeler avant de les manger multiplie par 3 la libération de leurs anthocyanes. C'est un antioxydant.
1: Ça, je savais pas ça.
0: Congeler et décongeler.
1: D'accord.
0: Patate douce cuite au four.
1: Ah, il paraît que c'est fou ça.
0: Pas en frites, hein. Cuite au four peut apporter à votre corps 400% des vitamines dont il a besoin pour garder vos yeux et votre peau en bonne santé. Il faut manger de la patate douce
1: au four.
0: Mais la faire au four et la
1: après laisser tu vois à 4 km parce que 400% qu'avant.
0: Ah, oui, tu vois,
1: et tu rajeunis.
0: Oui, tu vois à travers les murs.
3: Chérie, je te vois là.
0: Ah, c'est bien. Ah pardon, j'ai oublié, alors je vous ai donné les trucs mais j'ai oublié.

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2: Bonjour, il est 9h45, profitez bien de vos vacances, c'est peut-être le cas là, le réveil, tranquille. Rien à faire dans la journée, la vie est belle. Enfin si, quand même quelque chose à faire. Écoutez Europe 2 toute la journée, essayez de...

0: T'es trempé, t'as froid, t'es nul.
1: Si t'es dans l'herbe, c'est une très mauvaise idée parce qu'il a raison, tu vas te réveiller, tu te dis, mais qu'est-ce qui se passe?
2: Je me suis pissé dessus. Non,
0: alors, tu t'endors bien le soir, tu dis, oh la nuit est la belle étoile et tout, c'est mignon.
1: Ah ouais, le réveil, laisse tomber. 37% disent avoir déjà eu une dispute avec leur chérie à cause du ventilateur au pied du lit. Non mais il est sur moi, non mais ça me fait du vent, non mais mets-le par là, non mais pas par là. Ouais. Il fait du bruit, bah, j'arrive pas à dormir, il arrive pas à dormir, j'arrive pas. 23% avouent déjà avoir préféré dormir seul une nuit de canicule pour gagner quelques centimètres de fraîcheur. T'es mieux seul qu'à deux.
0: Ah oui.
1: Soyons honnêtes, si t'as un petit lit, tu souffres. Ouais. Et enfin, 67% des Français sondés ont déjà mis un sachet...
0: Des poêlés.
3: Ah, les poêlés congelés, les légumes.
1: Ah, poêlés de légumes congelés devant le ventilo pour faire du froid.
3: Oui. Les petits pois, ouais.
1: Et se sont réveillés avec la poêlée cuite au bout du lit le lendemain.
0: C'est pratique pour le petit-déj.
3: C'est vrai qu'ils font ça.
1: Grosse canicule, là, quand même.
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0: vas pas commencer à compter. C'est moi, ça. Tu fais ça, toi, tu fais ça, tu tiens un tableau. Déjà, et là, t'arrives dans la routine nul, pile. Ouais.
1: Déjà, trouver la bonne série Netflix. Déjà,
2: ouais.
1: t'as fait ta part du gâteau.
2: C'est ça. Je te confirme. Ouais.
3: 16% des Françaises déclarent même que l'inégale répartition des tâches ménagères a été un motif de rupture conjugale. Genre, c'est elle qui fait tout, lui fait rien.
4: Ah, mais si l'autre, il est assis sur le canapé en train de se gratter les glaouis, merci, tu vois, enfin, il fait que ça.
3: Pour sauver leur couple, 31%, et ça va te plaire, Pietre, trompent leur partenaire.
0: Mais arrêtez d'inventer des trucs là. Elle écoute en plus.
4: Mais elle le sait.
2: En fait, tu sauves ton couple tous les jours.

s'est déclaré hier, mobilisant pour la première fois en Île-de-France des bombardiers d'eau et des hélicoptères venus du sud de la France. L'autoroute A6 est partiellement fermée ce matin. Le trafic ferroviaire sur la ligne sud-est reprend progressivement. Le ministre de l'Intérieur est attendu sur place ce matin. Le combat contre les flammes devrait durer encore de nombreuses heures. Autre région pas coutumière du feu, le Maine-et-Loire. Près de 300 hectares ont brûlé hier. Deux habitations ont été détruites, dont un incendie toujours en cours dans les Hauts-d'Anjou. Des évacuations préventives ont eu lieu. Les marchés s'embrassent aussi. Les cours mondiaux du pétrole ont bondi de plus 7% pour le baril de Brent. C'est la conséquence de nouvelles frappes des États-Unis lancées contre l'Iran pour empêcher des attaques de navires dont le détroit d'Ormuz que Téhéran affirme avoir fermé. L'Iran accuse Washington d'avoir réduit à néant les efforts diplomatiques. Les préfets serrent la vis. Dans plusieurs départements, les feux d'artifice du 14 juillet sont annulés pour raison de sécurité. À Paris, pas de balles des pompiers cette année. En revanche, le défilé militaire est bien confirmé. Demain, la patrouille de France sera accompagnée d'un chasseur arborant les couleurs ukrainiennes. Un dinosaure du ciné s'est éteint. L'acteur Sam Neill est décédé à l'âge de 78 ans. Le néo-zélandais avait annoncé en avril dernier la rémission de son cancer après une thérapie génique. Il était célèbre pour avoir incarné le paléontologue dans le film culte Jurassic Park. Les Bleus du foot ont posé le pied au Texas. Ils sont arrivés cette nuit après un vol depuis Boston. Les joueurs de Didier Deschamps ont pris leur quartier à Dallas avant d'affronter l'Espagne demain soir en demi-finale de la Coupe du Monde dans un stade climatisé de plus de 70 000 places. Ils s'entraîneront cet après-midi avant la traditionnelle conférence.

0: papa.
1: Eh ben, il est déjà passé.
2: La chanson du directeur de course pour Pogacar qui veut faire la grosse commission sur la route, mais bah, qui veut pas s'arrêter.
3: Je suis pas là.
1: Je suis pas là.
4: Et là.
1: Je suis pas là.
4: Ah oui, mais.
1: Je suis pas là.
4: Hey.
1: Je suis pas là. Je suis pas là.
4: Il a qu'à s'arrêter aussi.
1: Je suis pas là.
4: Je suis pas là.
2: Ah, on m'a dit que le patron d'Europe 1 vient de tourner le bouton et nous écouter. Mince. Il vient de l'éteindre en disant toujours pas.
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0: Du tout.
1: Vas-y. Ouais,
2: ça veut dire tu es très beau en polonais.
3: Ah.
2: Gentil.
4: C'est étonnant de ta part que t'es mis ça en chef alors que moi, il y a les ananas et puis.
0: T'aimes les fruits et légumes. Bah voilà. Allez, on continue, Corentin.
2: Allez, Corentin.
1: Quelle langue?
2: Là, c'est une. C'est de l'albanais.
1: Oh, je connais.
5: Quelle ta ketcheta goyas.
1: Ça c'est gentil ça. Il chante un peu.
2: Ça veut dire tu pues de la bouche.
0: Ah, fais-moi réécouter tu pues de la bouche.
5: Quelle ta ketcheta goyas.
0: Eh ben c'est ça.
1: On le dit comme ça, je dis bah OK, tu aussi.
0: Pues de la bouche en albanais, c'est pas méchant tout. Ah pour moi, vas-y,
2: allez,
0: vas-y.
2: Pourquoi.
0: Gentil.
6: Ești foarte bine îmbrăcat.
1: Quelle langue ça c'est?
0: J'ai entendu un
2: roumain.
0: Le truc à refaire écouter, refaire écouter.
2: Du roumain.
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4: Elle est amoureuse là.
1: Ouais.
4: Non, si elle est amoureuse.
2: Non, c'est gentil. Mettre que des trucs gentils.
0: Ça,
2: non
0: je
2: plus.
0: Sens la saloperie ça.
4: Elle est amoureuse, je te dis.
0: Ah, je dis, elle est amoureuse. Elle est amoureuse.
2: Tu es bien habillé, ça veut dire.
4: Voilà, tu vois.
0: Vito, merci de choisir au hasard. Merci.
2: J'appuie sur les boutons.
0: Allez, Stouf, suivant.
2: Stouf.
0: J'ai entendu, je m'essuie.
4: C'est du quoi ça?
3: Moi aussi, mais.
2: Là, c'est de l'islandais.
0: Fais réécouter.
3: Non, ça a l'air gentil.
4: J'aime le saumon.
2: T'as une tête de cochon.
0: Allez. T'as une tête de cochon. D'accord,
2: c'est trop.
6: Maj ikve koze.
2: Ça, c'est du tchèque.
4: Oh, ça, bah, je connais le tchèque, j'ai des origines tchèques. Ouais, ouais, et ça veut dire t'es beau comme un camion.
2: Ouais. T'as le cuit d'une chèvre.
0: c'est mignon, t'as le cuit d'une chèvre. Vous restez avec nous dans un instant, le saint
2: attends,
0: du jour.
2: Bah,
0: encore un pour moi. Attends, bouge pas, on te fêtera les Thibaut dans un instant. Tiens, je pourrais vous appeler pour vous faire un bisou pour la Saint-Thibaut. Nous aurons tout à l'heure l'invité du jour, ce sera ma.
1: Ta jante.
0: Ma jante.
1: La jante
0: qui a pris le trottoir d'Europe 2 là, dans la descente du parking. Elle sera notre invitée et vous nous raconterez, les auditeurs, si vous avez eu une petite merdouille. Ce matin au réveil pour débuter la journée 06 33

0: Bon début de journée. Jessie Jess matin sur Europe 2. Forget about the price tag. Il est 10h16. On va écouter Mike Smith, Niall Horan, Drive Safe dans un instant. Et on va parler de crime aussi avec Cyril Hanouna, avec Michel Marie. C'est la suite de Coé sur Europe 2.
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2: Bon, c'est quoi le programme de votre journée? Ah, petite balade ce matin, peut-être une petite baignade à la plage, à la piscine. Ça, c'est les vacances. Il est 10h24, c'est Coé sur Europe 2. Voilà, Maïs Smith et Naïe Lorraine.

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2: Une info étonnante, une marionnette. La marionnette Kevin a été enlevée samedi 4 juillet dans les jardins de l'évêché de Quimper, dans le Finistère, pendant un festival. Alors, son propriétaire lancerait un appel hein, et surtout à celle ou celui qui serait parti peut-être un petit peu alcoolisé avec la poupée. Cyril Hanouna, qu'est-ce que t'en penses, mon Cyril ?
3: Bonjour les chéris, bonjour mon Coé.
2: Ça va, tout va bien ?
3: Oui, mais ça va super, quel kiff hein, de vous avoir le matin,
2: merci,
3: les chéris.
2: C'est gentil.
3: Non mais je vous le dis, hein, vous écoutez pendant que je joue au paddle. C'est kiffant. Ah, les autres radios s'adorent. Hein. Je vous le dis, les chéris. Bon, par contre, en ce moment, c'est moins kiffant là pour un Breton là qui s'est fait voler sa marionnette. C'est terrible. Les chéris Michel Marie, mon Mimiche, vous avez enquêté sur cette disparition. Complètement ouf.
4: Absolument, Cyril. Alors, direction Quimper sur la côte.

0: C'est vrai que surfer pour une marionnette, si elle n'a pas le bras dans le cul, c'est compliqué. Quoi.
1: Ouais. Alors pareil, il a voulu commander une glace, impossible. Hein, tenir un cornet, c'est compliqué quand personne ne vous tient le bras. Il a essayé de prendre un selfie. Bon, la photo, c'est juste du sable.
0: C'est con, hein.
1: Mon avis va revenir très vite parce que l'indépendance c'est bien, mais quand t'es une marionnette au bout de 3 jours, t'as surtout besoin de quelqu'un pour te gratter le nez.
0: Ouais, c'est terrible. On est tous émus. Et si on.
1: Ah, bien, c'est info.
0: Ouais, non, faut sauver cette marionnette, hein, qui peut pas profiter de ses vacances.
1: Voilà, quoi. Ouais. Cyril. Hein,
0: c'est un peu

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1: Attention, j'ai une info qui vient d'arriver, attention.
2: Voici Chatwoman.
1: Elle s'appelle Lisa Redd. Lisa Redd est néo-zélandaise. Depuis l'âge de 11 ans, elle a une tumeur cérébrale.

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1: Julien, ça va Julien? Bienvenue chez nous, Julien.
2: Merci, bonjour.
1: Vas-y, Julien. Alors, le dernier coup de cœur, le dernier coup de foot, c'était pour qui ou pourquoi? T'as vu, moi, j'ai retenu le truc.
2: Moi, c'était pour un voyage. Donc, je suis parti il y a 2 ans de ça. Je ne sais pas si vous connaissez, il y a le motoclub de Joanny.
3: Non, c'est pointu ça.
1: Là, vraiment, là. C'est pas Sylvie qui tenait la buvette?
2: Oui, mais si, exactement.
1: Au motoclub de Joanny.
4: Bah non, on le connaît pas du tout.
1: Non, on veut pas, mais non.
2: Donc, du coup, je suis parti.

0: Il y a beaucoup de femmes qui nous écoutent, qui ont fait des enfants
1: si
0: des fois.
1: Tu veux, aujourd'hui, moi, je suis hyper heureuse parce que je sais que lui, il est heureux et c'est tout ce qui compte pour moi.
0: Mais non, mais parce qu'il pourrait être encore plus heureux avec toi.
2: Voilà.
1: Non.
0: Sauf, conseil de fille à fille.
2: Mais qu'est-ce que t'en sais qu'il sera pas plus heureux? Tu le sais, tu connais toute sa vie? Peut-être qu'il est malheureux en couple, t'en sais rien?
1: Non.
2: Non, mais on va pas les casser des coupes non plus, mais.
3: Non, parce que je le surveille tout le temps. Quand je suis en bas de chez lui toute la nuit,
4: et là, je vois
3: qu'il est heureux.
4: Je
3: dors avec les caméras que j'ai mis dans sa chambre.
0: Je dors sur le banc qui est juste devant chez lui. Il sort à 7h53 tous les matins.
2: Mais le laps de temps où il avait pu, où il était célibataire, pourquoi t'as pas pris l'embranchement?
1: C'était compliqué parce que moi, sinon, je foutais en l'air mon apprentissage et j'étais avec tes parents en apprentissage. Bon.
2: Mais ça veut rien dire.
5: Moi, je sais comment il peut être heureux. C'est qu'il garde la meuf avec qui il est maintenant.
2: Non, il l'accepte, en plus d'être un
5: trouble.
0: Crois-moi que ça, c'est que c'est des nids en merde.
4: Non, comme Stouf, faut couper les freins de bagnole.
1: Exactement.
0: Parce que tu sais, Stouf, elle peut t'envoyer des tutos où tu scies la colonne de direction.
2: Non, mais c'est dommage, le moment où il était justement célibataire, c'est là qu'il aurait fallu y aller. Maintenant, c'est vrai qu'il est marié, il a des enfants et tout ça, tu vas pas aller.
5: Tu mets des airbags Takata.
4: Oui,
2: arrêtez.
0: C'est-à-dire que t'es la seule personne qui enlève des beaux airbags pour mettre des Takata. On va pas vous remettre des Takata. Si, mettez-lui des Takata.
2: Mais ça fait mal au cœur de savoir qu'elle est amoureuse comme ça depuis tant d'années.
0: Qu'est-ce qui t'empêcherait de lui dire? Ça veut pas dire que machin. De lui dire.
4: Ça se trouve, il attend que ça.
2: C'est casser
4: aussi,
2: quelque chose peut-être. C'est ça qu'elle a peur. Non, ça va peut-être casser quelque chose.
1: Ah non, il m'a jamais calculé. Hein.
4: Il m'appelait machine.
0: Oublie que t'as aucune chance.
1: Il se doutait bien, mais. Et puis il en jouait en plus, parce que des fois il faisait exprès. Et moi j'étais rouge pivoine, vraiment, mais en moins de 10 secondes.
2: Ah, salaud.
1: Et puis il s'amusait avec ça. Mais il n'a jamais cherché plus loin, si tu veux. Que,
2: ah bon, alors t'as rien perdu. T'as rien perdu.
0: T'as rien perdu.
2: T'as rien perdu.
0: Allez, zoom ma petite Déborah.
1: T'as rien perdu, tu vois.

0: À demain, j'imagine. Match de l'équipe de France. On va parler des hymnes de la Coupe du Monde. Alex Warren arrive aussi sur Orbe.
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0: c'est rigolo. Ouais.
1: Mais ça, ça fait Coupe du Monde.
0: Oui, tu peux chanter, quoi.
1: Bon, vous savez, c'est pas pour dire, mais le meilleur de tous restera sans aucune prétention ce chef-d'œuvre musical de l'époque. Alors, on l'a assez entendu, on l'a assez entendu. Pour ceux qui savent pas, ça c'était de nous, oui.
2: Tu sais que cette musique, moi, elle me fait, elle me donne des frissons, mais aussi elle me rend triste parce que c'était en 2006.
1: Oui.
2: Et c'est la finale où on perd contre l'Italie.
0: Oui.
2: Donc il y a ce côté de putain, une belle Coupe du Monde et tout.
1: Bonhomme.
2: Et ça me rappelle le moment où j'ai chialé quand on perd au tir au but.
1: Ah oui, je sais. Alors, bah, pour élever le niveau.
2: Cette musique, c'est de la merde.
1: Eh bien, écoute, cette année, avec toute l'équipe, on a tout repris à zéro.
2: Tout.
0: Ça n'a plus rien à voir.
1: On a bossé sur des nouvelles prods comme des fous. On a étudié les nouvelles tendances musicales, les algorithmes IA de 2026. Okay. On a embauché des auteurs et des compositeurs qui viennent des États-Unis.
0: Ah ouais.
1: Wow.
0: Ouais,
1: on a fait faire un mastering à New York par Bugs Bunny. Bugs Bunny n'était pas disponible. On a pris Bugs Bunny. C'était là, il dit, pas de la docteur. On lui a dit, est-ce que tu veux bien faire un truc? Il a dit, je suis d'accord. Il a dit, je suis d'accord, docteur. Voilà. Voici le résultat de cette nouvelle chanson qui est notre hymne à nous. Je vous donne le titre. Ousmane y va marquer.

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Europe 2, aujourd'hui lundi 13 juillet. J'ai pas l'impression que vous êtes nombreux à travailler. Hein, ouais. Entre celles et ceux qui profitent pour faire le pont du 14 juillet, puis les autres en vacances, là c'est cool. Voilà. Voici Imagine Dragons sur Europe 2.

0: Bon, on va faire un jeu là sur Europe 2. Si vous bougez la tête, vous avez perdu.
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0: Bon, vous avez perdu d'avance, hein. De toute façon, là, croyez-moi, c'est pas que la tête que vous allez bouger. Avec Shaggy, on a tous envie de faire les fous. L'été, on a le droit de faire les fous. Si, c'est fait pour ça. Bah, ouais. Bonus Pop Europe de Shaggy. Voici It Wasn't Me sur Europe 2, Pop Radio.

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La playlist Pop Europe 2 pendant 30 minutes non-stop. 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On écoute Fouya Sky avec Silent Treatment sur Europe 2. 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

0: Bon, ça sent le barbecue chez les voisins. Mmh. Ouais. Là, qui vont se faire une bonne grillade. Bon, moi, je vais partir sans sandwich triangle. Hein. Bon, on profite ensemble de la playlist Pop Europe 2 pendant 30 minutes non-stop. Ray au programme, Kung, c'est Tame Impala après les infos.
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2: Bonjour, 37 départements en vigilance rouge, canicule aujourd'hui, 26 demain, ça se rafraîchit dans le nord-ouest, la météo dans un instant. L'emblématique forêt de Fontainebleau est ravagée par un incendie depuis hier, deux canadairs sont déployés, c'est la toute première fois en région.

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Angèle avec Justice, What You Want. On se met ça après Camila Cabello avec Ed Sheeran. Bam, bam sur Europe 2.

Mais vous tombez tellement bien, je vous mets la playlist Pop Europe 2 là pendant 30 minutes non-stop avec tout ce que je vous ai préparé. Bah, vous allez vous régaler, hein, c'est sûr. Déjà, on va démarrer une jolie demi-heure avec l'un des morceaux les plus chasamés en ce moment en France. C'est Temper City avec Self Aware. Juste derrière, vous aurez l'un des plus grands classiques Pop Europe 2.

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Ouais, c'est la pause déjeuner avec la playlist Pop Europe 2 là pendant 30 minutes non-stop. Alors on souhaite un bon courage à toutes celles et ceux qui vont en concert en ce moment. On est gâtés en France en ce moment, en ce début d'été, entre The Weeknd, Bad Bunny, Bruno Mars, les festivals aussi. Il semblerait que certains fans aient le blues après un concert moral à zéro parce que c'est tellement bien. Bruno Mars, lui, est en concert à pas longtemps à Paris, certains ont cafard depuis. Voici son nouveau single.

Europe 2 à 13h, direction les plages. Alors soyez attentifs aux drapeaux du jour en Bretagne et dans le Cotentin. Ils sont susceptibles de passer à l'orange avec un ciel changeant. Il fera 24 degrés à Cherbourg pour une eau plus fraîche, hein, autour de 17-18 degrés et une mer localement agitée. Sur l'Atlantique, 36 degrés annoncés à Biarritz pour une eau environ à 22-23 degrés, nettement plus chaude que la normale de saison. Et en Méditerranée, vous aurez une eau

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Europe 2, veille de 14 juillet. Bon, ce soir, ça part en balle des pompiers. Ouais, il y en a ce soir et demain un peu partout en France. Toujours sympa, hein, toujours très très chaud, les balles des pompiers. Jérémy Frérot arrive après le groupe 4SA ici, hein, sur Europe 2.

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0: Europe 2, est-ce que Britney Spears est dans le coin?
1: Ouais.
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0: Et là, Britney, ouais. Avec l'un des singles qu'elle a le plus vendu. Alors, dans cette chanson, elle parle d'un homme manipulateur et infidèle. Womanizer, en français, on peut le traduire par séducteur compulsif. Ou alors coureur de jupons, voilà. Voici Britney Spears sur Europe 2, Pop Radio.

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0: J'ai pour vous sur Europe 2 l'un des morceaux les plus emblématiques des années 2000.
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0: Et encore aujourd'hui, dans certaines soirées, même certains événements sportifs, ce morceau de Cher reste

0: rappel pour vous là sur Europe 2. Alors la première, c'est qu'on va lancer la playlist Pop Europe 2 pendant 30 minutes non-stop avec Tame Impala, entre autres, avec LMFAO, Benson Boone et le groupe News. Voilà la deuxième très très bonne nouvelle sur Europe 2. Pourquoi je dis ça?
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0: 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Europe 2 à 15h, certains sont déjà en vacances et profitent. Alors les plages étaient noires de monde ce week-end. Aujourd'hui c'est un peu plus respirable sur les côtes de la Manche et de la mer du Nord. 20 à 21 degrés sur les plages avec un risque d'orage. 27 à 30 degrés sur le littoral atlantique. Temps orageux aussi avec 20 degrés dans l'eau au Sable d'Olonne. 24 degrés dans l'eau sur les côtes basques et landaises. Et en Méditerranée, 27 à 30 sur le sable et 26 à 27 dans l'eau avec beaucoup de vent. Et petit rappel, c'est interdit de fumer à la plage maintenant.
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On se régale avec tout ça là pendant 30 minutes non-stop. C'est la playlist Pop Europe 2. Alors j'ai un énorme classique à vous jouer là de Sophie-Lex Baxter, Judas, ce duo. On connaît tous les paroles par cœur. J'ai vu des images de cette chanson au festival, c'est quelque chose. Hein. Oh, ouais. D'ici le Théodora, mélodrama sur

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4: Tiens, nous avons Corentin. Il a 10 ans, il habite Chaumont. Ça va, mon petit Corentin?
5: Oui.
4: Ça va? Alors, Coucou. C'est moi. Et bon, petit Corentin, c'est moi qui vais te garder hein, pendant quelques minutes là. Est-ce que tout le monde t'appelle Coco?
5: Oui.
4: Ouais, ça va, ça se passe bien. Raconte-moi un peu, t'as encore école ou pas?
5: Oui.

0: Ah oui. Qu'est-ce que tu veux faire plus tard? T'as une idée ou pas?
1: Ouais.
0: C'est quoi? Tu veux faire quoi? Police?
1: Police.
0: Ouais, t'as raison, t'as pas besoin d'apprendre le français. Moi, je les ai vus, des fois, ils écrivent avec deux doigts et tout, ils mettent du temps. Donc, non, t'es pas obligé, t'es pas obligé. Bon, c'est bien, policier, parce que tu veux quoi? Tu veux aller chasser les méchants, tout ça?
1: Ouais.
0: Tu es bien, t'as raison, mon Corentin. Bravo, c'est bien.
2: C'est bien. L'info.
0: Corentin, malgré tout, tu as fait des bêtises, il paraît. Raconte-moi un petit peu les bêtises que t'as fait.
1: Oui, j'en ai fait trois ce week-end.
0: Ah, quand même,
2: c'est violent. Hein.
0: Dans le même week-end, si, c'est bien, ouais, c'est chargé.
2: Le seul policier qui va finir en prison, c'est
0: pas il vrai. Concentre. Oh non, c'est pas le seul.
2: Oui, non, c'est pas le seul.
0: Je t'écoute, mon Corentin.
1: La première bêtise, c'est j'ai tapé ma sœur avec un bâton sur la tête.
2: Ah oui, non, ça.
0: Mais pourquoi?
1: J'ai pas fait exprès, en fait, je faisais retourner autour de ma tête et je l'ai lâché, la tête sur la tête.
3: Ah, t'as pas fait exprès.
0: Ah, hein. Tu t'es tourné le bâton et puis le bâton est parti.
1: Oui.
3: Elle est assommée?
1: Non. Elle a saigné.
3: Ah oui, quand même. Ah,
0: oui. C'est plus un bâton, c'est une bûche. Et maman, elle a crié?
1: Oui.
2: Ah, on l'a enterré lundi.
0: T'as été puni?
1: Non.
0: Bon, ça va, c'est que ça devait. Bon, t'as pas fait exprès. Allez, ça, on oublie. T'as pas fait exprès. Qu'est-ce que t'as fait d'autre comme bêtise?
1: Elle faisait une bêtise. J'ai joué. Je voulais regarder un truc sur mon ordi.
0: Ouais.
1: Et j'ai touché. Un truc, pendant que ma mère faisait des installations.
0: Qu'est-ce qu'elle faisait comme installation? C'était quoi?
1: Des photos. Des photos de voyage de noces.
0: De son voyage de noces?
3: Ah oui. Des voyages de meufs.

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1: Dans la France qui bosse et qui se lève tôt, ou pas. Nous avons Mike. Comment ça va, mon petit Mike?
2: Salut, comment ça va?
1: Mon petit Mike, alors il est au chômage, oui. Mike.
3: Il n'est pas encore réveillé, là.
1: Qu'est-ce qui se passe? Il s'est levé à quelle heure ce matin, Mike?
2: Ce matin, aux aurores, un petit 10h30.
1: Aux aurores, 10h30.
4: Ça, c'est dur à entendre pour
1: non,
4: moi.
1: Il va falloir rebosser peut-être un petit peu, non, parce qu'on commence à prendre les mauvaises habitudes. Il avait du boulot dans quoi? Il cherche dans quoi?
2: Alors, avec plusieurs fois, je cherche une formation, je suis en train de me réorienter.
1: Parce que attends, tu bailles ou tu fumes des clopes? Qu'est-ce que tu veux savoir?
2: En fait, je suis un peu malade aussi.
3: Puis je suis au fond de mon lit, là. Regardez la télé.
2: C'est pour ça que je me suis levé un peu tard aussi.
4: Tu t'es mis en arrêt, du coup.
1: Je me suis mis en arrêt du chômage, là, j'ai envoyé.
5: Est-ce que tu peux être en maladie quand tu es au chômage?
2: Oui, ça s'explique cela, quoi.
1: Qu'est-ce que j'ai pas compris? T'as dit quoi?
2: Il y a une grosse fête aussi ce week-end, alors ça explique un petit peu.
4: Ça s'entend.
2: La voix un peu.
4: Ouais, bien sûr, t'as été un peu. Et donc, tu cherches dans quoi?
2: Écoute, je cherchais dans le commercial, mais ça fait plusieurs fois que ça fonctionne pas des masses, donc je me réoriente dans l'intelligence artificielle.
4: Voilà, ou enfant de cœur. Voilà. J'aime chanter à l'église.
1: Tu sais quoi?

0: Bon après-midi sur Europe 2 Pop Radio. C'est Coé sur Europe 2, 15h30, 18h. Vous préparez peut-être pour aller au feu d'artifice ce soir. Vérifiez bien qu'il est maintenu. Il est annulé dans plein d'endroits en France à cause de la canicule. Alors renseignez-vous. On va parler dans un instant d'un poney. Pas n'importe quel poney, puisque c'est un poney pianiste. Oui, on voit rarement ça. C'est Coé sur Europe 2.
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9: Écoutez, tendez l'oreille. Qu'est-ce que c'est?
10: C'est ma 307 électrique qui démarre pas.
9: Non.
11: Bah c'est un enfant qui fait du piano.
12: Ouais, non. C'est mon fils. Ouais. C'est un concert non. expérimental.
9: Alors, un enfant, je pense, jouerait mieux que ça même.
12: Ouais.
9: Un concert expérimental, ça pourrait, parce que je suis tombé un truc la dernière fois sur quelque chose que j'ai vu au théâtre Jean Villard de je ne sais quoi avec des gens qui étaient en collant avec quelqu'un qui faisait n'importe quoi. Je me suis dit, tiens, on paye pour ça.
11: Est-ce que c'est avec de l'IA?
9: Non. Ah oh, non, là on est sur du...

0: l'original.
1: Ah oui.
0: Revenons sur l'équipe de champions. Tony et Corentin, titre, c'est parti.
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0: Je m'en fous, tu l'as fait. Libre interprétation. Hein.
3: Ouais, clairement.
4: Ouais, ouais,
0: revenons sur mon équipe de champions. Nathalie et Jean-Pierre.
3: Ça c'est notre chanson, ça.
5: Ça vous va bien.
3: On s'est connus là-dessus à la feria de Dax.
0: Attention, voici maintenant. Voici maintenant. Voici maintenant le troisième titre.
3: Ouais, c'est du zouk, mais c'est facile.
4: Ah ouais,
3: Kassav.
5: Non, c'est l'autre.
4: Et bon week-end
3: qui
4: est.
3: Ah
4: ouais,
3: non.
5: Franky
3: Vincent.
5: Marie
4: Chantal. Bébé, c'est Chantal. Bon, vas-y, Francky, c'est bon.
6: Vas-y, Francky, c'est bon, bon, bon.
0: Tony Corentin, titre suivant.
4: Ah, c'est facile, ça.
5: Il a un reggae man.
3: C'est quand t'appelles Coé, ça lui ça fait ça quand il est en 4 en vitesse. En 4.
0: Ouais, attention.
5: Attends, il y a Tony qui t'a laissé un message.
0: Attention, on continue. Il nous reste deux titres. On continue, Pietre, Nat.
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3: Evanescence. Non,
7: non.
0: Linkin Park.
3: Je l'avais pas.
4: Je l'ai pas du tout. Hein.
3: Oui.
4: Lui,
3: je peux plus me le voir.
0: Attention, les deux gars.
5: Oasis.
3: Oh.
5: Oasis.
0: Bravo.
3: Oasis tropical.
0: Je dois dire que cette équipe de champions reviendra puisque nous sommes à égalité dans cette équipe.

0: 5 personnes ont été blessées par balle hier soir à Clermont-Ferrand, près d'un point de deal. Certaines victimes âgées de 18 à 27 ans sont déjà connues de la justice. Depuis l'an dernier, la capitale de l'Auvergne est le théâtre d'une vague inédite de violences et de règlements de comptes liés au narcotrafic. En début de mois, un policier avait blessé par balle un homme qui tentait de s'en prendre à un de ses collègues. Des forces de l'ordre qui seront mobilisées demain pour les festivités du 14 juillet, mais aussi la demi-finale de la Coupe du Monde de foot entre la France et l'Espagne. Le coup d'envoi sera donné ce mardi soir à partir de 21h. La canicule se poursuit sous un temps orageux en soirée. Le risque concernera les régions centrales au Grand Est. Demain, 26 départements resteront placés en vigilance rouge canicule, 50 en orange. Demain matin, un ciel plus nuageux dans la moitié nord avant que la grisaille ne se dissipe. Les maximales repartiront à la hausse, notamment dans le sud-ouest avec 36 à 40 degrés, 36 à 35 ailleurs, 25 à 30 sur le littoral breton.
1: Merci Laurent, à tout à l'heure. Profitez bien de votre après-midi, c'est Coé sur Europe 2. On part en rave party dans un instant. Ouais, carrément. Voilà, Angèle et Justice d'abord, Europe 2 Pop Radio.

0: vous arrête. Non, non, je vous arrête tout de suite. Je ne fais pas ce genre de prestations.
1: Pourquoi, madame?
0: Uniquement pour des mariages, anniversaires.
1: Vous faites l'anniversaire?
0: Oui, je fais pour des anniversaires ou des mariages.
1: Anniversaire, mariage. Ah non, moi, vous avez vu Projet X? Le film, vous l'avez vu ou pas?
0: Oui, non, mais je vous arrête tout de suite. Ça ne m'intéresse pas.
1: Attendez, parce que
0: ça
1: l'idée.
0: Ça ne m'intéresse pas du tout.
1: On est une 60. Attends, oui, mais attendez, madame. Parce qu'on a une. Moi, j'ai une licence d'événement. Je peux le faire, hein.
0: Je vous arrête tout de suite, monsieur. Si ce n'est pas pour des mariages ou des anniversaires.
1: Anniversaire?
0: Je vous laisse.
1: Madame, madame, il n'y a pas d'alcool. Madame, il n'y a pas d'alcool, hein, madame. Allô? Raccroché.
2: Elle n'a pas l'air commode.
1: Eh bien, dans un instant, j'y retourne. Stouf, ouais. Tu seras donc mon assistante pour la location. On lui dira, j'ai encore deux, trois trucs à lui dire. La drogue, l'alcool, je n'ai pas tout dit.
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0: On voudrait louer pour un mariage. Ça, c'est possible.
1: Je vous dis que je ne veux pas louer pour un mariage.
0: Mais écoutez,
1: je reste parti là, je sais pas quoi.
0: Regardez-lui, il est allergique au couvre-dents.
2: Ouais, calme-toi, Camille.
1: Vous m'insultez, non mais attendez. Non, mais
0: j'ai pas dit que c'était vous, madame, parce qu'il y a quelqu'un qui passait à côté.
1: Vous voulez venir quand, monsieur?
0: Alors,
1: je préviens les gendarmes.
0: Bah, laissez-nous le temps de nous organiser, parce que là, il y a Kevin qui s'est fait saisir le matos la semaine dernière, à la dernière rêve partie.
1: J'ai vu ça à la télé, ouais, non mais n'importe quoi.
0: Juin.
1: Mais pourquoi vous venez chez moi? Pourquoi vous voulez venir chez moi?
0: Parce qu'on peut plus aller dans l'autre champ, donc faut bien qu'on aille quelque part. Donc, juin.
1: Voilà. Non, mais monsieur, de toute façon, on arrête la conversation.
3: Ah ben on viendra quand même, de toute façon.
0: Ouais, attends,
1: je vais faire un signalement. Non. J'ai votre téléphone. C'est pas possible.
0: Non, vous l'avez pas, je l'ai entre les mains, mon téléphone.
1: On va où?
0: Dites pas que vous l'avez. Pourquoi vous mentez? Vous dites, j'ai volé votre téléphone, c'est moi qui l'ai, j'ai entre les mains.
1: Ben vous venez de m'appeler, monsieur.
0: Ah oui, ben vous avez pas mon téléphone puisqu'il est dans mes mains. Il est là, mon téléphone.
1: Non, mais n'importe quoi. En plus, vous me prenez pour une débile. Ah. Ça suffit maintenant.
0: Alors, madame, je vais quand même vous dire le line-up.
1: Je ne veux pas louer mon château, je veux pas louer mon terrain. Vos punks, vos chiens.
0: Alors, attendez,
1: vous
0: madame.
1: Vous en faites que vous
0: non,
1: voulez,
0: madame, attendez, attendez, parce que je peux vous avoir Bombotech, qui est un DJ très célèbre.
1: Non, mais je comprends rien à ce que vous me dites.
0: Bombotech.
1: Mais c'est quoi ce truc
0: dans... C'est autre chose que Michel Sardou, hein, ça décante. Hein. Voilà.
1: Monsieur, je crois rêver en fait.
0: Et après, à un moment donné, quand on est en détente, petite musique chill.
1: Je n'ai pas possible.
0: Suivez-moi, madame, parce
1: je
0: que vous avez parlé.
1: Je ne peux pas venir chez moi.
0: Alors, madame, attendez, on n'a pas
1: compris. Autorisé ou non autorisé,

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2: Avant de jouer à C'est qui le patron, vous savez qu'on a trouvé que des patrons maintenant qui dans le monde entier essaient de plus en plus séduire et d'être de plus en plus cool. C'est fini le patron austère, désagréable à part ici, avec moi, je sais ce que vous allez dire. En France, on a des patrons qui accompagnent leurs employés à des concerts. Aux USA, un patron a organisé une sortie vélo avec ses employés. Ils ont traversé plusieurs étapes pour la cohésion d'équipe. En Angleterre, un patron a joué un ticket de loterie commun avec ses employés. Ils ont gagné le gros lot, il a tout partagé. Et ils ont tous démissionné. Ça, c'est drôle. ça, c'est assez drôle. Prenons par exemple Jean et David. Qui est le patron? C'est Jean ou c'est David?
3: Alors, c'est David.
2: Salut mon David. David, patron d'une entreprise de quoi?
3: Alors nous, on fait des fontaines publiques et puis on fait de l'arrosage automatique aussi pour des parcs, pour des terrains sportifs, etc.
2: D'accord. Et alors, c'est qui Jean alors dans cette histoire? Si David c'est le patron, Jean c'est tu? Jean qui tu es?
4: Moi, je suis employé de David, je suis technicien, je suis dans la boîte depuis 5 ans à peu près.
2: Très bien, très bien.
5: Mais, c'est Jean de la Fontaine.
4: Mais on se connaît, voilà, c'est ça. On se connaît depuis 25 ans. En fait, on est amis avant d'être patron et employé.
2: Non, mais c'est marrant. Tu vends des fontaines, donc tu es Jean de la Fontaine. C'est marrant.
4: Exactement.
2: Voilà. On a ri. On s'en tape sur le ventre. On est des petits foufous.
5: Allez, on parle là-dessus.
2: Jean, si jamais tu gagnes au questionnaire dans un instant, Jean, il va falloir que tu lances un défi. Il va falloir que tu te dises, si je gagne, tu aimerais quoi?
4: Alors, si je gagne, j'aimerais que David, avant la fin de l'année, puisse rentrer dans un trou de 60 cm de diamètre. Parce qu'il faut savoir que dans notre métier, on est très souvent dans des trous assez chauds et assez humides, assez profonds même.
6: Tu parles boulot ou parles de...
2: C'est marrant parce que chez Marc Dorcel, ils avaient la même description que leur métier.
5: Il y avait un peu moins de centimètres, mais...
2: J'ai compris. David.
4: C'est pas pour rien que j'ai choisi ce métier. Donc
2: j'ai compris, David.
4: Il y a des trous qui vont de 60 cm jusqu'à 1 mètre, et si tu veux, il a un peu de mal dans les trous de 60.
2: Ok, très bien. David, tu acceptes?
3: Ouais, allez, j'accepte.
2: À l'inverse, David, si tu gagnes,

0: Tu acceptes?
1: Ouais, allez, j'accepte.
0: À l'inverse, David, si tu gagnes, qu'est-ce que tu voudrais?
1: Alors moi, j'apprécierais énormément. On a une fontaine sur Belfort avec un joli caniveau qui fait tout le tour de la fontaine. Et j'apprécierais que Jean puisse s'y baigner tout nu. Ça pourrait être rigolo.
0: Jean, est-ce que tu acceptes? Voici la première question. La première question, elle est pour Jean. Les deux premières questions sont pour Jean. Quelle entreprise est mondialement connue pour ses fontaines publiques? Les fermes fontaines? J.C. Deco ou J.P. Danick?
2: La dernière proposition.
3: Ah non.
0: Bah non. C'est J.C. Deco.
3: Bah oui.
0: Ah oui. Ah oui, J.P. Danick, c'est toi. Bon, deuxième question, Jean. Quelle innovation existe vraiment sur certaines fontaines publiques modernes? Elles font aussi fontaine à chocolat. Il y a le remplissage des gourdes avec compteur intégré, où elles parlent et posent des questions sur ta vie privée, parce qu'avec fontaine, il n'y a que la vérité qui compte.
2: Deuxième proposition,
0: malgré tout, tu as un point de retard. Je vais vers le patron. Attention, le patron, c'est David. David, question. Quel public utilise beaucoup les fontaines publiques aujourd'hui? Les rouquins et les labradors, pourquoi?
4: C'est quoi? Oui,
3: c'est, ah, c'est pas moi qui écris sur cette émission.
0: Les rouquins.
5: Je vais demander.
3: répète.
0: Quel public utilise beaucoup les fontaines publiques aujourd'hui? Les rouquins et les labradors.
5: Alors, bon, me dire que c'était gratos.
0: Ou les sportifs et les touristes. Ou laisse-moi tranquille, Coé, avec tes questions à la con.
1: Alors, mon cœur balance en fait. J'hésite entre la première et la deuxième, bien que la première pourrait être la bonne réponse. Je vais dire la deuxième.
0: Oui, c'est la bonne réponse. Voici la deuxième question.
3: Je cherche, il n'y a aucun labrador, je ne l'ai pas. Hein.
0: Quel est le vrai problème rencontré par les fabricants de fontaines publiques? Le vandalisme, réponse A. Les pigeons et les mouettes,

0: Alors là, c'est pareil, hein, deux réponses possibles parce qu'on rencontre plusieurs cas de figure. La première et la deuxième réponse pourraient être les bonnes, mais je vais dire la première.
1: Le vandalisme. Eh bien, écoute,
0: oui.
1: Pas besoin de questions subsidiaires et j'aime beaucoup ça, puisque c'est gagné. J'avais envie de dire que David avait demandé que Jean se baigne dans la fontaine.
2: Ça va faire Jean dans la fontaine.
1: Tout nu de Belfort. Jean a dit oui, ça veut dire que Jean, il faudra le faire. Est-ce que tu es d'accord, Jean?
3: Ah bah oui, à Paris, c'est à Paris.
1: J'attends les photos, voir ça.

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1: Qu'est-ce qui vous saoule en ce moment? Passez-moi des auditeurs. J'ai Aurore, j'ai Pierre, j'ai Ludo. On va essayer de faire le plus vite possible. Passez-moi Aurore. Bonjour ma petite Aurore.
2: Bonjour.
1: Comment ça va Aurore?
2: Ça va pas.
1: Ah bon, non, d'accord. Qu'est-ce qui se passe? D'accord. Vas-y, raconte-moi. Qu'est-ce qui te saoule en ce moment?
2: Bah tout. Mon corps me lâche, je crois, semaine dernière.
1: Attends, je te coupe. C'est ton corps te lâche ou t'as un corps de lâche?
2: Ah oui.
3: Les deux.
2: Non, mon corps me lâche.
1: Ton corps te lâche. Vas-y, pourquoi?
2: Canicule la semaine dernière, enfin beau, enfin soleil, et ben je me tape une crève de l'enfer. Je suis clouée au lit.
1: Ah bon?
2: Samedi ça va un peu mieux et là je me suis coincée les cervicales, donc je suis dans le lit alors que je devais reprendre le boulot aujourd'hui.
1: Attends, alors là mon chouchou, tu sais que c'est ce que je vis depuis une semaine.
4: Oui, c'est vrai.
1: Demain je vais passer une imagerie médicale parce que je suis coincée, je pense que c'est dans les cervicales et ça se répand dans mon bras, ça me saoule.
3: À l'hôpital du dos là, tu vois.
1: Allez, je vais...
2: pareil.
3: L'hôpital du dos.
1: Mais toi aussi?
3: Je vais à l'hôpital du dos.
1: Mais si, parce que c'est une clinique qui fait que le...
4: Est-ce qu'elle a passé les examens du coup?
1: Qu'est-ce que t'as eu? Ils t'ont dit quoi? Il t'a dit quoi le docteur?
2: Je suis allée voir un ostéo. Je sais pas, j'ai trop
3: poussé
2: en fait. Je me suis bloquée les cervicales et du coup je suis coincée quoi.
5: Mais tu t'es bloquée les cervicales en quoi faisant, vu que t'étais au lit?
2: En toussant comme une dératée.
1: Ouais. Et donc il t'a dit vous avez les cervicales coincées et il te dit que ça va partir comment?
2: Il m'a manipulé, je prends des médicaments et du coup les médicaments ça me fait quand même aller pas mal aux toilettes, donc je suis ravie.
3: Ah ouais. Ah, là, là, là.

0: Et tu bosses dans quoi?
1: Moi, j'ai toujours envie de prendre un café avec mon patron.
2: Alors, moi, je travaille dans la production de machines industrielles.
3: Voilà. Ah oui. Ah,
1: je te fais un gros bisou, mon ami. On a Ludo qui tape à la porte. Ludo, ils t'ont saisi tes meubles? Non, c'est ça qui te saoule?
4: Non, du tout. Moi, ce qui m'agace, c'est les gens qui râlent quand les agents municipaux travaillent de bonne heure le matin à cause de la chaleur.
3: T'es comme moi, Ludo. T'as mal Ludo. Moi aussi, j'ai mal Ludo.
5: C'est-à-dire qu'ils travaillent tôt le matin. Ah, ils font du bruit parce que vous faites du bruit.
4: Parce qu'ils font du bruit, mais le problème, c'est que travailler l'après-midi quand il fait 37 ou 38 degrés, c'est compliqué. Oui. Donc, ils embauchent le matin de bonne heure. Moi, je sais ce que c'est, je travaille dans le bâtiment.
5: Ouais, le marteau piqueur à 5h30.
1: Non, mais non.
4: Non, il y a quand même des limites. Mais, mais travailler en plein après-midi, en pleine chaleur, c'est normal que les horaires soient aménagés. Quoi. Les gens qui râlent, parce que l'agent municipal travaille à 6h30 du matin au lieu de 3h l'après-midi, Il faut se mettre à la place des gens, quoi.
1: T'as raison, mon ami, t'as raison. Voilà, et les employés municipaux, on est d'accord, il y en a toujours un qui bosse, six qui regarde.
4: Ouais.
1: Oh là là, c'est cinq. Oh là là, bisous, mon ami.
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0: habitude avec des gens que vous étiez fan. Moi, vous avez déjà rencontré des gens, vous étiez fan de lui ou fan d'elle, et puis quand vous l'avez vu, vous avez fait « Ah, vous ?»
1: Moi, je travaillais au Papagayo quand j'étais un peu plus jeune, et je sers une table dans le carré VIP, j'ai pas fait gaffe, et c'était Bono, le chanteur de U2.
2: Ah oui,
0: pas mal.
1: Donc,
0: ça.
1: Quand il s'est retourné et tout, avec son kangol à l'envers à l'époque et ses lunettes, comme il avait la gueule tout le temps. Oh putain, serrer la main et tout, très gentil.
0: Ah, tu lui as dit bonjour quand même.
1: Ah, j'ai dit bonjour.
0: Ah oui,
1: obligé.
3: Nat. Bah, moi, j'étais fan de Frédéric Anton et une fois, je me suis retrouvée devant lui, avec toi d'ailleurs, et apparemment, j'étais sans voix et j'étais ridicule.
0: T'es pas sans voix, t'étais ridicule. Mal. Je l'emmène au restaurant, et on va dans les cuisines. Et on va dans les cuisines, c'était une surprise. Elle me fait, ah, je suis vraiment trop fan de Frédéric. J'étais à côté, tu sais, qu'est-ce que.
1: Elle s'est brûlée la langue.
0: Faut faire des efforts, non. Elle était là. Un truc en plus, qui t'étais avec ça. Enfin, où le vocabulaire. Elle m'avait mis là. Honte, je te jure. Non, mais elle était vraiment fan. Corentin, t'as déjà eu, toi?
2: Oui, moi, je suis fan de L'En Avant Guingamp en foot. Et plus petit, j'avais été voir un match avec mon père. Et il y avait un joueur qui avait été bon ce soir-là sur le terrain. Et à la fin du match, on pouvait voir les joueurs. Et je disais, Chérini, je veux une photo, je peux voir ton maillot et tout. Et il répondait pas, le gars. Donc je me mets à pleurer. Maman, il rit mon match, Chérini. Mon père, il dit, c'est Dagano. Et con.
0: C'était pas le bon joueur. T'as été fan de quelqu'un, toi, Vito, d'une belle rencontre?
4: Bah là, on a vu Guetta.
1: Particulier pour moi. On a vu ta photo, ouais.
4: J'avoue que j'ai même pas su quoi trop lui dire.
0: Tu lui as dit, une phrase complètement bidon. Waouh, c'était fois plus fort, c'était impossible, que c'était tellement bien, mais qu'il avait plus de phrase.
5: J'ai pas compris ce qu'il a dit, quoi.
0: Il essayait de lui dire un mot gentil. Waouh.

0: Bienvenue sur Europe 2, bonnes vacances. C'est bon, vous avez pris vos marques déjà, vous êtes arrivé depuis quelques jours, vous êtes heureux, c'est l'essentiel. Coé sur Europe 2, 15h30, 18h, on va jouer pour de l'argent dans un instant, ce sera le jeu de la pompe. A tout de suite.
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0: 38-45.
1: Nettoie la voiture.
0: Tony, t'es devant.
2: Prends sa douche.
0: Toi.
3: 39.
0: Mais arrêtez. Elle doit arrêter, elle doit arriver à 42-20.
4: Vous me
0: déconcentrez. Non, concentre-toi.
3: Ah, allez, 40.
0: À 42-20, c'est nous qui payons à 42-21.
1: Ah, oh, mais
0: non, 42-20, ça va. Ah, on a eu peur. On était dedans, nous.
3: 40.
0: T'as 41. T'arrives à 41, c'est 42-20.
1: On est large encore.
0: On est large. 41-50. Attention.
3: 90.
0: Attention.
3: 42.
0: Il y a une petite précision là. Attention, 42-05-07.
1: Fais gaffe, attention. On va plus voir les chiffres.
0: On ne
1: là.
0: Voit encore plus. Tu filmes, tu cadres pas.
1: On voit plus.
0: 42-20. Bravo les.
4: Je suis trop contente.
0: Bah, tu comprends l'essence, c'est pour nous. On te fait le chèque, 42,20€. Maintenant,
4: oh là,
0: comme disait Corentin, je te demanderai de bien vérifier si c'est la bonne essence que t'as mis dedans.
4: Avec toute cette pression du monde.
0: J'ai vu. Ah, je vais la remplir le coffre, je pense.
1: Merde, c'était pas ma voiture. J'ai rempli l'autre.
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6: Bienvenue sur Europe 2, il est 17h. Un petit tour à la plage, à la piscine, là rapidement, profitez bien de vos vacances, bon courage à ceux qui bossent, il y aura d'autres qui sont en long week-end, ça c'est cool. Teddy Swims dans un instant et Coé sur Europe 2.
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0: Un canard blanc.
1: Alors ça,
0: ça me fait marrer.
1: J'en ai un.
0: Ah ouais, je sais, ça me fait marrer.
1: Canard blanc, c'est extraordinaire.
2: Moi, j'aime les vaches.
0: Ah ouais.
2: J'adore les vaches.
1: Ah mais ouais, quand elle a arraché trois fois dans ton canapé.
2: Mais non, mais. J'ai une passion pour les vaches. Je trouve ça beau, je trouve
3: elle
2: ça attendrissant.
3: Quelle race de vache?
2: Peu importe. Je trouve qu'elles sont belles, elles sont normandes, elles sont belles, elles ont de beaux yeux, mais vous penserez à moi, elles ont des grands cils, c'est tout doux, c'est gentil comme tout, une vache, j'adore les vaches.
0: Mais t'as pas vu le gars qui tout le temps il fait manger sa vache, mais elle mange de tout. Quand il mange une glace, elle est là, elle lui bouffe toute la glace, elle le pousse, toute la journée il est avec sa vache.
2: Ce serait quoi, Corentin?
4: Un panda, moi.
1: Ah ouais.
4: J'aime bien les pandas, c'est mignon.
0: Ah oui. C'est méchant.
4: Il y a des petits gougouttes.
2: Un panda, ok, très bien. Quoi.
1: Ouais, un canard ou un mouton,
2: c'est marrant. T'as déjà un canard?
1: Ouais, c'est pour ça. J'aimerais bien essayer un mouton comme ça, t'as un pull gratos tous les ans en hiver.
3: Moi, ce serait plutôt un primate. Un singe.
2: Ah oui. Ah,
1: c'est bien, ouais. Ça fout pas le bordel chez toi, ça.
3: Ouais,
1: c'est bien.
3: Mais non, mais je sais pas, tu vois, il y a un truc, quoi.
2: Tu leur mets des petites couches et tout. Pareil, je suis abonné à des gens qui ont des singes.
3: Un primate.
4: Ouais, mais quand c'est petit, ça va.
3: Ou un gorille, hein.
4: Mais après, ça grandit, ça fait des conneries aussi, quoi.
0: Ah ouais, un écureuil. Tu peux l'emmener partout.
2: Mais excuse-moi, donc ça va être tous les animaux, toi. Ouais. Dans deux secondes, ça va être. Ah, oh, t'es une girafe.
1: J'ai eu un caméléon, moi, j'avais un moment.
2: Un marsupiaux.
1: C'était marrant. Et je le promenais, il se mettait sur mon épaule, et je me promenais dans la rue avec.
2: C'est vrai?
1: Ouais. Et il se mettait aussi, non, au-dessus de la télé. Donc à chaque fois, parce que c'était chaud, il allait chercher les endroits toujours. Et j'aimerais bien, je regardais la télé et j'avais toujours le caméléon au-dessus de la télé qui me regardait.
3: C'était quoi son nom?
1: Jean-Eudes.
3: Jean.
1: Eh oui,
2: c'est vrai.
1: Genre, le problème, c'est que je donnais des petites sauterelles vivantes, et à chaque fois, quand il y en avait toujours une ou deux qui se barraient, et alors là, elles se reproduisaient et tout. Et j'étais dans mon salon, j'avais des sauterelles partout. C'était l'enfer. C'était l'enfer dans le salon. Je regardais la télé, il y a des sauterelles qui sautaient sur le canapé.
0: L'enfer.
2: C'est vrai.
1: Oui, c'est vrai tout ça. Ouais.
0: C'est une belle
2: histoire.
0: Vie, hein.
3: Ouais. Mais Vito, on lui a pas demandé.
2: C'est une belle histoire.
1: Ouais.
2: Ça te dérange pas si je passe à quelqu'un d'autre?
0: Oui, bien sûr.
5: Moi, j'ai eu un écureuil de Corée, les petits là.
2: Oui.
5: Ah et, bon. Ouais, mais je l'ai donné parce qu'en fait, il se faisait chier chez moi. J'étais jamais chez moi.
1: Puis il y avait pas de noisetier.
5: Et puis en fait, moi, je me suis dit, bah, comme Tony, tu sais, je me suis dit, je voyais des vidéos. Je me suis dit, bah, monter sur mon épaule et tout. Non, non. Dès que j'ouvrais la cage, il se barrait, il allait sous la télé, il bouffait tous les fils.
2: Ah ouais.
1: Tu l'as ramené à la banque.
5: Oui, oui.
2: Voilà. Une bonne saloperie, quoi.
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1: Il y avait la grande dictée à Paris. Pour la peine, je vais vous tester à la dictée. Et comme je sais que vous n'êtes pas les derniers en orthographe, je vais vous lire un texte. Et à des moments, je vais m'arrêter et vous demander de m'épeler le mot avec la bonne orthographe. Attention, ça peut tomber sur n'importe qui de cette équipe. Je peux d'un seul coup dire « Toi !»
2: Okay.
1: Écoutez bien ce que je dis. Voici le texte de la grande dictée.
2: Horrible.
1: C'est les chiffres.
3: Oui, mais ça va avec.
1: Dans une pénombre quasi putrescible, où flottait une effluve légèrement méphitique, Stouff.
4: Wow.
1: Méphitique.
5: Alors, M, accent aigu.
1: Oui.
5: P.
1: Oui.
3: Oui, mais c'est bon, tu l'as.
1: Il faut accélérer parce qu'on finit quand même.
5: Il n'y a pas un Y ou
3: bah si.
1: On finit à la fin.
5: Non, attends, M, E, alors P, H, non, I, T, I, Q, E.
3: Mais non, il y a le Y.
1: Si, bravo.
5: Ah ouais.
1: Quelques silhouettes dégingandées, piètre.
3: Non.
1: Dégingandé, me dis pas non.
5: Voilà, c'est
3: D,
5: facile.
3: D et accent aigu. G E N.
1: Non.
3: Dégin.
5: Dégin. Dégin.
3: G I. G I.
2: Comme le G.
3: N. G A N D E E S.
1: Quelques silhouettes dégingandées erraient avec une nonchalance équivoque.
2: Ça veut dire quoi, comme... dégingandé? C'est une dictée, mec.
1: Comme si leur présence relevait d'une errance métaphysique. L'un d'eux, à l'allure presque Kakoshim, Corentin.
3: Allez.
5: Oh
1: Kakoshim.
5: Il y a un truc.
2: C'est comme Kakolak. C-A-C-O-C-H-Y-M-E.
3: Kakoshim. Ouais, bravo.
2: Ça
1: bravo.
3: Yes.
1: L'un d'eux, à l'allure presque Kakoshim, murmurait des propos hermétiques. Mêlant une logorée sibylline, Tony.
3: Oh bah là, on va rigoler. Là.
1: Logorée.
2: Attends, mais.
3: Mais même vélo, il n'y arrive pas.
1: Logoré.
2: Alors, l'eau. Logoré.
1: Logoré.
2: Hello.
3: Logoré.
2: Ouais. Logo. G-U.
3: Non. Non, oui.
1: Attends, c'est l'obu, ça.
3: Oui.
2: Logoré. J'ai dit O. Qu'est-ce que tu me dis? J'ai dit U. J'ai pas dit U. J'ai
1: donc,
2: dit
1: logoré.
3: Ouais.
2: L-O-G-O.
3: Ouais.
2: Logo.
1: Pourquoi tu fermes les yeux quand
2: mais
1: tu parles fort?
2: Parce que j'essaye de l'écrire avec ma tête.
5: Incroyable. Visualiser s'il a déjà vu le mot.
2: R-A-I-E.
3: Non.
1: Pas du tout. Victoire. Tu représentes la jeunesse.

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2: Gauthier va peut-être repartir avec un cadeau collector, mon Gauthier. Ça va, Gauthier?
3: Ça va et toi?
2: Ça va très bien. Qu'est-ce que tu fais dans la vie? T'habites où, Gauthier?
3: Je suis couvreur à Dieppe.
2: Ah, très bien ça. Les couvreurs, là il va, vous savez que la semaine prochaine, il refait. Comment?
4: Coureur à Dieppe.
2: Il est à Dieppe.
4: Il a porté toutes les tuiles à pied.
2: Il est coureur à Dieppe. Ça veut donc dire que la semaine prochaine, il va faire 30 degrés là-haut dans le nord.

0: Prends le temps, hein, t'inquiète.
1: Ça a giclé.
0: Ah, je crois que je me suis trompé. Je l'ai pas, moi. Non, mais ils font souvent le coup de... Ils font genre... Et tout. Regarde, il est même pas rouge.
2: Piment. Je n'ai pas de piment dans ma chips.
0: Il est rouge.
2: Je n'ai pas de piment dans ma chips.
0: Fois, mais vous faites semblant à chaque fois.
2: Je
0: et
2: n'ai
0: après,
2: pas quand... de piment dans ma chips. Corentin.
0: Si la dernière fois que j'ai bouffé une chips comme
3: il
0: ça,
3: va encore vomir.
0: J'étais malade trop.

0: Pas depuis moi dans mes chips, Corentin.
1: Si je, la dernière fois que j'ai bouffé une chips comme
2: ils
1: ça,
2: encore vomir.
1: J'étais malade 3 jours.
3: Mais, bah, c'est vrai.
1: J'étais dans le coma.
3: Il y a le week-end.
2: Tu ne vomis pas dessus.
1: Pas en entier. Je vous garantis, si elle est pimentée, que j'ai en entier.
3: Non, elle est pas.
1: Allez, mais c'est pour ma gueule.
3: Regarde. Je te dis que non.
4: Bah
3: non.
4: Regarde moi aussi.
3: Bah ouais, allez. Tout le monde.
0: Alors,
5: je comprends pas, c'était pas toi du coup qui l'avait, non?
0: Alors, Gauthier, d'après toi, Gauthier, d'après toi, Gauthier, qui? Qu'est-ce que tu dis?
6: Moi, je dirais que c'est Corentin.
0: Corentin?
2: Aïe, ah, voilà, il dégueule.
5: Ça a l'air, hein.
0: Corentin, est-ce que c'est toi?
5: Tu vois que la raclette était trop grasse hier.
0: Corentin, est-ce que c'est toi?
1: Je vais faire un AVC.
0: Et ah bah, tu vas aller au AVC ou tu vas faire un AVC? C'est pas la même chose.
1: Je sais pas, je sais plus où je suis.
0: D'accord. Eh bien, mon ami, le maillot. Le maillot collector Flo Kekoé de l'équipe de France, c'est cadeau. On te l'envoie chez toi à la maison. Je te fais un gros bisou et bonne chance sur le toit. Et on embrasse tous les artisans de France qui nous écoutent. Bisous, mon pote.
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2: Nous continuons avec le talent de nos auditeurs. Bon. Nous avons eu celui qui nous faisait à la perfection Gollum, et il le faisait bien. Nous allons avoir David qui est également imitateur. David, et on terminera par Sabine qui est chanteuse. David, sois bon. La France t'écoute. Je t'écoute, David. David ?
3: Il fait le vent.
2: Il le fait super bien. Super bien, le mec qui répond pas au téléphone, David. David ?
4: Le pôle Nord.
5: Oui.
2: Bah alors, pourquoi tu ris ? Pourquoi tu réponds pas ?
5: Mais parce que c'est pas moi qui chante.
2: Enfin, mais j'ai pas dit que tu chantais, je dis que t'étais imitateur.
5: Ah, pardon, j'ai pas entendu.
2: Enfin, David, toi qui fais partie des gens, ils entendent leur prénom, ils font
3: « Je ne répondrai pas. »
2: Il se trouve que je m'appelle également David, mais je n'ai pas envie de répondre. Ça va, mon David ?
5: Ça va, ça va.
2: Qu'est-ce que tu fais comme métier, David ? Moi, ça va bien.
5: Je suis ambulancier.
2: Ah. Mais toi aussi ?
3: Pourquoi toi aussi ?
2: C'est pas toi qui as fait Gollum il y a deux minutes ?
5: Bah si.
6: Oui, mais c'est d'accord. Stéphane que tu
2: Donc c'était Stéphane que je voulais. Hé, hey, Stouf, si toi tu me laisses m'enfoncer... Stouf, elle est du genre à te laisser s'enfoncer, puis quand t'as plus que la tête, t'as fait « Ça, c'est des sables mouvants. Ouais. » Elle voit bien que je me trompe de personne, elle fait « Non, je vais le laisser galérer. »
6: Non, mais je pensais que tu voulais qu'il imite autre chose, mais non.
2: Mais je crois qu'il sait faire que ça.
6: D'accord. Prenons Stéphane, alors.
2: Ça, Stéphane, il fait quoi, Stéphane, comme métier ?
7: Ah ben, Stéphane, il vient vous présenter les biscuits de midi de chez Coé l'après-midi.
2: C'est ton métier, ça ?

0: Là, les herbes aux courses, c'est ce qui permet aussi l'éclairage naturel des grandes surfaces, en fait, quand tu regardes vers le plafond.
1: Ok.
2: Voilà. Ah, mais donc, je sais vraiment pas ce que tu fais comme métier. Pas. Tu vois, quand tu regardes les trottoirs, bah, c'est moi. À chaque fois, il te donne un exemple, c'est toujours pas le bon. Mais quand tu crois savoir ce qu'il fabrique, il t'en montre un autre. Tu vois les poignées de vélo? Bah, c'est moi. Tu penseras à moi. Bon, en attendant, tu es imitateur. Vas-y, fais-moi Jean-Luc Reichmann, que je ferme les yeux.
0: Bon, alors, les loulous, bienvenue aux 12 coups de midi de chez Coué, l'après-midi. Donc, alors, j'ai une petite question, justement, pour toi, Sébastien.
2: Excuse-moi, pardon, je te coupe.
3: Elle commence quand, l'imitation?

0: Alors, quelle chanson tu veux aussi?
1: Ce que tu veux.
2: Un truc facile, genre Céline Dion.
1: Voilà, genre.
2: Ou Sia.
0: Ah ouais, genre Céline Dion, c'est vrai que c'est facile. Ouais. Et un petit L5, non, c'est pas mieux?
1: Ah, allez, L5. Allez, fais-moi un petit L5 ou ouais, Joe Cocker, tu sais ce que tu veux. Ah non.
0: Ok. Alors, un petit L5.
1: Barry White.
0: Je sais pas faire Barry White. Allez. Si on reconsidère les choses, je ne suis pas ton idéal.
1: Ah, c'est bien.
0: Écoute ce que je te propose.
1: Ouais, descends-moi
0: de mon piédestal. Je ne suis pas celle qu'on dispose.
1: Ah, c'est bien.
0: En joli.

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2: Quel genre de personne âgée serez-vous, Monsieur Pietro? Quand vous serez très âgé, tu t'imagines comment?
3: Un ermite, vieux, chiant, j'aimerais personne, je serais tout seul et m'emmerdez pas.
2: Qu'est-ce qui va changer que maintenant?
3: Et ça, c'est dans deux mois.
4: C'est ça.
2: Stouff, tu t'imagines comment quand tu seras une personne âgée?
4: Je sais que t'allais dire chiante peut-être, non?
5: Non,
4: ça aussi. Une petite globe trotteuse, tu vois, qui voyage beaucoup avec son chéri, là.
6: Et tu te vois?
4: Les petits vieux qui se tiennent, là, bras dessus, bras dessous.
5: D'accord. Moi, je te vois pas comme ça.
3: Non, moi non plus.
4: Tu me vois comment?
5: Je te vois cougar.
4: Ça va.
3: Moi, je te vois en cuir.
2: Moi, je te vois
3: avec un fouet à la main.
2: Ouvrir un donjon.
5: Ouais. Un château là.
2: Je te demande pas comment tu seras vieux, Tony, parce que tu ne tiendras pas jusque-là.
3: Tu ne seras pas vieux.
2: Tu ne dépasseras pas les 18 heures. Chérie, comment tu t'imagines en personne âgée?
4: Marcher beaucoup avec toi, parce qu'on aura le temps, en fait.
2: Donc,
4: tu vois, mes parents, ils marchent le matin et l'après-midi.
2: Mais je vois bien comme ça saoule ton père. Je vois bien comme ça saoule ton père. Des fois, il en peut plus. Il me regarde. Je vois de la détresse dans ses yeux.
4: Mais oui, mais regarde, il est en pleine forme.
2: Oui, bon. Vito.
7: Moi, j'ai l'impression que je n'y arriverai jamais.
2: Ah, bah, tu vas voir, ça. Bah non, moi, je l'ai dit aussi à un moment donné. Ouais. J'ai fêté mes 29 ans sur toutes les radios que j'ai faites avec toute l'équipe pendant des années.

0: Ah oui.
1: Parce que c'est bien la maison de retraite, mais c'est pénible des fois. Hein.
2: Bah oui, ah madame. Ouais. Oh. Après, avec toute cette préparation, elle avait coiffeur, maquilleur, habillage. Le moment de la cérémonie, écoutez cette ambiance.
3: Alors maintenant, on accueille Martine sous vos applaudissements.
2: Ah oui, génial.
4: Il y a de l'ambiance.
2: C'est génial. Cette année, Mister Maison de Retraite s'appelle Antoine et Miss Maison de Retraite s'appelle René. On ouais. leur fait un gros bisou. Et du côté de Tours, tiens, on va célébrer une autre maison de retraite.
5: Il n'y avait pas de défilé en maillot de bain.
2: D'autres retraités s'occupent différemment. À Tours, ils ont décidé de recréer, écoutez bien, les bouchons de la N10 qu'ils connaissaient dans le temps. Parce qu'ils prenaient la N10, les autoroutes n'existaient pas comme les cantonnées

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16: Et nous allons jouer avec Jonathan. Jonathan, il habite Colbar, il est agent SNCF, mais fan de l'Olympique de Marseille. Ils sont combien cette année-là au classement, Jonathan?
17: 4. Quatrième actuellement. C'est pas la meilleure période pour le moment, effectivement.
16: Non, mais ouais, bon, c'est... pourquoi tu les aimes, Jonathan? Pourquoi tu aimes l'OM?
17: Ah, depuis tout petit. Hein. Bah, après, c'était un peu dans la famille aussi. Ah ouais, ils ont tous supporté l'OM, ça, oui. Voilà, c'est familial, c'est culturel. Il n'y a qu'un club pour nous, c'était l'OM.
16: Ouais, parce que là, le mec, il vient de Colmar. Et

0: jusqu'à combien?
1: Tu ne la diras pas.
0: Je vais vous donner des sommes d'argent, je vais monter. Mais attention, si à un moment donné, ça va trop haut, vous perdez tout. Donc ça veut dire qu'à partir de quelle somme vous êtes prêt à vous mettre dans la poche pour dire cette phrase? J'aime le PSG, mais l'OM, j'aime l'OM, mais le PSG est la meilleure équipe de France.
2: Jamais
0: mieux de se taire à côté. Je mets 50 euros sur la table.
2: Dès qu'il y en a un qui veut, il dit oui.
0: Pour l'instant, personne?
3: Non.
0: Je suis à 70 euros.
4: À 70.
5: Les enchères montent.
3: Non.
0: D'un seul

0: et la pompe sont repartis à la hausse la semaine dernière en raison des tensions au Moyen-Orient. En moyenne, le litre de gazole a augmenté de plus de 8 centimes en 7 jours. Le sans-plomb 90 au choc de Donald Trump. Le président américain affirme que les États-Unis vont prendre le contrôle du détroit d'Ormuz et être rémunérés par les autres nations pour assurer sa protection. De son côté, l'Iran assure que cette voie maritime est fermée jusqu'à nouvel ordre après la reprise des affrontements. Les coureurs ont fait le pont. C'était jour de repos ce lundi sur la route du Tour de France. Demain, la 10e étape 100% cantalienne reliera Aurillac à la station du Lioran. Pogacar s'élancera une fois de plus avec le maillot jaune. Les fans d'Anastasia sont en émoi après l'annulation de son concert à Tarragone, décidé à la dernière minute pour raisons médicales urgentes. À 57 ans et avec un passé marqué par deux cancers du sein, cette alerte ravive les inquiétudes. La météo pour terminer, la chaleur accablante se maintient, accompagnée d'un contexte orageux marqué. Des cellules orageuses remontent de la Nouvelle-Aquitaine vers le centre-Val de Loire, puis toucheront en soirée les régions centrales jusqu'au Grand Est. Demain, 26 départements seront encore en rouge canicule, 50 en orange. Les maximales grimperont de nouveau jusqu'à 40 degrés dans le sud-ouest, 32 à 35 dans la plupart des régions, 25-30 sur le littoral breton.
1: Merci beaucoup Laurent, on se retrouve évidemment tout à l'heure pour les infos sur Europe 2 Pop Radio. Pour la suite, 30 minutes pop non-stop avec Alex Warren, avec Angèle. Et là c'était Taylor Swift sur Europe 2, bienvenue.

0: 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Et là, c'est Bob Sinclair sur Europe 2.
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2: Ah oui, alors là, je ne sais pas si vous imaginez ce week-end incroyable que vous allez pouvoir passer avec la personne de votre choix. Eh bien, ça se passe à Berlin pour aller voir Muse, ce groupe de légendes sur scène. C'est la folie, une folie furieuse. Pour vous, la personne de votre choix, on rajoute le transport, on rajoute aussi l'hébergement, évidemment. Vous envoyez votre SMS au 7-12-13 et vous mettez bien Europe 2 dans le message. SMS maintenant au 7-12-13 avec Europe 2 dans le message. Je vous prends à l'antenne, allez avant 19h et j'aurai un petit cadeau également à vous offrir. Donc allez-y, SMS au 7-12-13 avec Europe 2 dans le message. Et Muse, on les écoute maintenant avec l'excellent Uprising. Vous êtes sur Europe 2 Pop Radio, passez un bon lundi 13 juillet.

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Ce genre de classique pop Europe de leçon de Rihanna. Don't stop the music à l'instant. Et si vous aimez les classiques, il y a la web radio aussi qui est là pour ça. 100% classique, n'importe quand vous le souhaitez. Pour la suite, il y a One Republic qui arrive. Et là, c'est Marine. Voici Escro sur Europe 2.

0: feux de forêt attisés par la sécheresse et une France placée sous surveillance. 98 départements sont désormais concernés, un niveau jamais atteint depuis 2013. Conséquence, des restrictions d'eau pourraient tomber dans les prochains jours. Dans le détail, 42 départements sont en situation de crise, 27 en alerte renforcée, 16 en alerte simple. En raison des fortes chaleurs, le concert du 14 juillet qui se tiendra ce soir à Paris au Champ de Mars avant le feu d'artifice a été reporté à 20h. Demain, le défilé militaire aura bien lieu. Ce sera le dernier d'Emmanuel Macron en tant que président. Dans son discours aux armées ce matin, il a déclaré que la France est prête à défendre la liberté et le droit au prix du sang, s'il le faut. 5 personnes ont été blessées par balle hier soir à Clermont-Ferrand, près d'un point de deal. Certaines victimes âgées de 18 à 27 ans sont déjà connues de la justice. La ville subit depuis l'an dernier une vague inédite de violences liées au narcotrafic. Début juillet, un policier avait tiré sur un homme qui tentait d'agresser un collègue. Des forces de l'ordre qui seront mobilisées demain pour les festivités du 14 juillet, mais aussi la demi-finale de la Coupe du Monde de foot entre la France et l'Espagne. Le coup d'envoi sera donné ce mardi à 21h. Une minute de silence sera observée en hommage aux victimes de l'attentat de Nice du 14 juillet 2016. C'était il y a 10 ans. Il avait fait 86 morts. La canicule continue de sévir sous une atmosphère électrique. Les orages atteindront en soirée les régions centrales jusqu'au Grand Est. Demain, 26 départements resteront en vigilance rouge, 50 en orange. La moitié nord connaîtra un début de journée plus nuageux avant la dissipation progressive des grisailles. Les températures repartiront à la hausse jusqu'à 40 degrés dans le sud-ouest, 32 à 35 ailleurs, 30 sur les côtes bretonnes.
1: Merci beaucoup. On se retrouve très vite et pour la suite du son, il y a Ray qui arrive, il y a Tove Lo et Stromae et le son de Shakira et Burna Boy. Voici Die Die sur Europe.

0: peut-être dans deux jours, on ne sait pas. En tout cas, en attendant le tirage au sort final, tu es dedans, en tout cas, ça c'est sûr, c'est officiel, tu es dans le tirage au sort final. Ce que je vais faire, c'est que pour patienter, je vais t'offrir un très bel objet. Je vais t'offrir un magnifique vinyle de Muse qui va arriver du côté de chez toi dans le 76.
1: Ah, je suis trop contente. Merci, merci beaucoup.
0: Eh ben, je t'en prie, ça me fait trop plaisir. T'es au boulot là en ce moment ou pas ?
1: Je viens de quitter le travail.
0: Tu fais quoi comme boulot ?
1: Une belle surprise. Je suis conseillère de vente dans le bien-être.
0: D'accord. Et t'es à Rouen, c'est ça, dans le 76 ou pas du tout ?
1: Exactement, à Rouen.
0: Voilà. Bah écoute, je croise les doigts pour toi. Je t'envoie le vinyle, le magnifique vinyle de Muse. Et peut-être que je t'appellerai pour t'offrir le séjour à Berlin.
1: Oh, j'espère de tout cœur, merci Sandra.
0: Je t'en prie, je te fais un gros gros bisou et j'espère que t'as pas trop chaud là, que tu souffres pas trop de la chaleur dans le 76. T'es chaud aussi ?
1: Un petit peu quand même, ah ouais. Je ne cache pas.
0: Ah ouais, c'est dur, c'est dur. Bon, je pense à toi très fort, plein de courage et peut-être que merci. Je t'appellerai dans les prochains jours.
1: J'espère.
0: Bisous Marion, bye bye.
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0: Vous aussi, hein, vous envoyez votre SMS au 7-12-13 et vous mettez Europe 2 dans le message pour aller voir Muse à Berlin. Voici Tovlo et Stromae, c'est des fleurs sur Europe 2.

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1: Et avant de l'écouter, ce bonus Pop Europe 2, juste vous dire plein de courage. Pas avec cette chaleur un peu partout en France. Et la bonne nouvelle, c'est que j'ai vu que la fin de la canicule, c'était pour vendredi. D'ici là, on va écouter du bon soin, ça va faire du bien. Et Chiran qui arrive, et là, c'est The Cardigan sur Europe 2.

0: passé une très belle fin de journée avec nous sur Europe 2 Pop Radio. Restez là pour la suite juste avant 20h. 30 minutes pop non-stop qui se poursuivent. Si là vous êtes en direction d'un dîner spécial avec un feu d'artifice pour ce soir avant le 14 juillet. Teddy Swims qui arrive, Bébé Rexha et Coldplay sur Europe 2 Pop Radio.
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1: Tout va bien sur Europe 2 Pop Radio. Avant 20h, Justin Timberlake qui arrive. Et puis là, le nouveau Bébé Rexha et David Guetta, Sad Girl. Ça parle de cette personne qui vient de vivre une rupture, mais qui choisit de continuer à danser plutôt que de s'effondrer. Positif, quoi. Voici Bébé Rexha sur Europe 2. 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

Ah, et ça profite du week-end prolongé avec Europe 2, on est bien là. Ça profite des vacances aussi, déjà pour certains. C'est Julien Fruité, bienvenue. Bon, on se met la playlist Pop Europe 2 pendant 30 minutes non-stop. Offenbach, Starcellar, après Mike Smith avec Nia Laurent, Drive Safe sur Europe 2.

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Là, on profite de la playlist Pop Europe 2 pendant 30 minutes non-stop. Je vous mets un énorme classique de Britney Spears après Beyoncé, Texas Hold'em sur Europe 2, Pop Radio. 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

En robe de Master C, vous êtes nombreux à vous préparer là pour le bal des pompiers. Bah ouais, 13 juillet, ce soir, ça va danser un peu partout en France. Bon, The Second Voice au programme sur Europe 2. On se met Let Me Be juste derrière Charlie Puth avec Megan Trainor sur Europe 2 Pop Radio. Let's move!

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0: J'ai une petite sucrerie pour vous là sur Europe 2.
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0: Les TLC, oh la bonne idée. Quand ce morceau est sorti, alors peut-être que vous étiez, je sais pas moi, au lycée ou à la fac, et personne se disait, hey, dans 25 ans, je l'écouterai encore. Eh bah si, c'est vrai que c'est passé vite, trop vite. Les TLC avec No Scrubs sur Europe 2, Pop Radio.

0: Bon, je vous prépare Temper City sur Europe 2 avec Self Aware. Katy Perry, encore Nelly Furtado. J'active la playlist Pop Europe 2 pendant 30 minutes non-stop.
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Oh, on aime les soirées comme ça sur Europe 2, on aime ça. Ah ouais. Les soirées avec le Playlist Pop Europe 2 pendant 30 minutes non-stop, c'est parfait. Teddy Swim, ça arrive. Sébastien Telly avec Juliette Armanet. Et là voici Julien Doré sur Europe 2 Pop Radio.

0: Europe 2, c'est décidé, je n'achèterai plus jamais de glace à la maison. Bah, franchement, le pot a tenu 10 minutes. Voilà, un gros pot en plus, hein, et tout seul. Voilà. Bon, on écoute Stromae après César, voici Libertà sur Europe 2.
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1: La playlist Pop Orbe non-stop. Bon, c'est des vacances pour certains, week-end prolongé pour d'autres, hein, vu que demain c'est férié, 14 juillet. N'oubliez pas d'enlever votre alarme, hein, votre réveil. Bon, je vous mets de côté Manon, Lisa, Mika et puis Esmé, qu'on aime beaucoup. On l'aime très très fort cette fille. Esmé, on écoute Insomnie sur Orbe 2.

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Et puis Pierre Demar avec Je pense à vous sur Europe 2, Pop Radio.

On se régale avec tout ça, hein. La playlist Pop Power 2 en non-stop. Alors vous aurez le groupe Kyo juste derrière Bruno Mars et ce morceau. Oh, qui est génial. Influence années 70. Le titre c'est On My Soul. On My Soul, ça veut dire bah, je te le jure, voilà, sur ma vie, c'est une promesse très forte. Et là pour le coup, il promet d'aimer. C'est une chanson d'amour. Bruno Mars sur Pop Radio.

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Petite devinette sur Europe 2, qui a dit, je cite, c'est le travail d'une vie d'essayer d'être en accord avec soi-même. Charlotte Cardin. Je répète cette citation, tiens. C'est le travail d'une vie d'essayer d'être en accord avec soi-même. Oh, elle a tellement raison. On l'aime encore plus, hein, franchement. Déjà qu'on l'aimait fort, cette fille, mais alors, hein, attention. Charlotte Cardin, la voici avec The Way We Touch sur Europe.

Bon, ça profite de l'été en écoutant Europe 2. L'un des sons de l'été, UGL avec Solto, Jamaican. Trop bien. On se met ça après les Maroon 5 et après Jérémy Frérot qui a sûrement dû manger des huîtres sur le bassin d'Arcachon aujourd'hui. Hein.

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0: Voilà.
1: Non.
2: Sauf, hey, conseil de fille à fille.
0: Mais qu'est-ce que t'en sais qu'il sera pas plus heureux? Tu le sais, tu connais toute sa vie. Peut-être qu'il est malheureux en couple, t'en sais rien.
1: Non.
0: Non, mais on va pas les casser des couples non plus. Mais
2: Non, parce que je le surveille tout le temps. Quand je suis en bas de chez lui toute la nuit,
3: et là, je
2: vois qu'il est heureux.
3: Je
2: dors avec les caméras que j'ai mis dans sa chambre.
4: Je dors sur le banc qui est juste devant chez lui. Il sort à 7h53 tous les matins.
0: Mais le laps de temps où il avait pu, où il était célibataire, pourquoi t'as pas pris l'embranchement?
3: Ouais.
1: C'était compliqué parce que moi, sinon, je foutais en l'air mon apprentissage et j'étais avec tes parents d'apprentissage.
0: Ah, mais ça veut rien dire.
5: Moi, je sais comment il peut être heureux. C'est qu'il garde la meuf qu'il est maintenant.
0: Non.
5: Et qu'il l'accepte. En plus d'être un trouble.
4: Crois-moi que ça, c'est que c'est des nids en merde.
3: Non, comme Stouff, faut couper les freins de la bagnole.
1: Exactement.
4: Ouais. Parce que tu sais, Stouff, elle peut t'envoyer des tutos où tu scies la colonne de direction.
0: Non, mais c'est dommage, le moment où il était justement célibataire, c'est là qu'il aurait fallu y aller. Maintenant, c'est vrai qu'il est marié, il a des enfants et tout ça, tu vas pas aller.
5: Tu mets des airbags Takata.
3: Oui,
0: arrêtez.
4: C'est-à-dire que t'es la seule personne qui enlève des beaux airbags pour mettre des Takata. On va pas vous remettre des Takata. Si, mettez-lui des Takata.
0: Mais ça fait mal au cœur de savoir qu'elle est amoureuse comme ça depuis tant d'années. Elle est toujours.
4: Qu'est-ce qui t'empêcherait Qu'est-ce qui t'empêcherait de lui dire? Ça veut pas dire que machin. De lui dire.
3: Ça se trouve, il attend que ça.
0: C'est casser
3: aussi,
0: quelque chose peut-être. C'est ça qu'elle a peur. Non, ça va peut-être casser quelque chose.
1: Ah non, il m'a jamais calculé.
3: Ah. Ouais, il m'appelait machine.
4: Oublie que t'as aucune chance.
1: Il savait, il se doutait bien, mais et puis il en jouait en plus, parce que des fois il faisait exprès et moi j'étais rouge pivoine vraiment, mais en moins de 10 secondes.
0: Ah,
1: mais et puis il s'amusait avec ça. Mais il a jamais cherché plus loin, si tu veux.
0: Ah bon, alors t'as rien perdu.

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2: Pour l'instant, nous faisons un bisou à Ellie, qui est en ligne avec nous. Alors, je croyais que c'est une chauffeuse de taxi. Chauffeur de taxi.
3: Je sais pas, demande-lui.
2: C'est un chauffeur.
3: Ah, Ellie, c'est...

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3: Une info, il y a un autre mondial qui s'est déroulé à l'Effrincouche.

0: C'est gentil ça.
1: Ouais.
0: C'est un compliment.
1: Ouais. Ça veut dire mets-toi un ananas dans l'anus.
2: Je peux réécouter.
0: Eh ben c'est gentil.
2: Je peux réécouter.
0: Ça dépend sous quel ton c'est dit.
2: Je peux réécouter ce que ça donne en chinois, mets-toi un ananas dans le.
3: Là,
2: c'est pire, c'est pour les Chinois qui nous écoutent à Paris qui disent ah bon ?
0: Bon, bah d'accord.
1: Je me suis fait tatouer sur le bras, ça.
2: Allez, on y va, on continue.
4: Alors,
2: quelle langue ? Faut dire la langue.
1: C'est du finlandais.
3: Ah ouais ?
4: Ça n'a pas l'air gentil, ça.
5: Non, ça n'a pas l'air.
6: C'est comme ça.
1: J'ai couché avec ta maman.
6: Il y a des messages subliminaux.
2: Vas-y, tu m'en mets un, vas-y. En quelle langue ?
1: Là, c'est du polonais.
7: Jesteś bardzo przystojny.
0: Oh là, c'est, oh. Oh là, c'est vindicatif, ça.
2: Eh ben non, je pense que c'est gentil. Je pense qu'il ne faut pas s'attarder à la voix artificielle. Je pense que c'est gentil. Fais réécouter.
7: Jesteś bardzo przystojny.
0: Il y a bardzo... Il te menace, là.
2: Non, pas du tout. Vas-y. Ouais,
1: ça veut dire tu es très beau, en polonais.
4: Ah.
1: Gentil.
0: C'est étonnant de ta part que t'es mis en chef, alors que moi, il y a les ananas et puis...
2: Bah, t'aimes les fruits et légumes. Bah, voilà. Allez, on continue. Corentin.
1: Allez, Corentin.
6: Quelle langue ?
1: Là, c'est une... C'est de l'albanais.
6: Moi, je connais.
7: Quelle ta cacheta gorias.
2: Quelle ta cacheta gorias.
6: Ça, c'est gentil, ça. Il chante un peu.
1: Ça veut dire tu pues de la bouche.
2: Fais-moi réécouter, tu pues de la bouche.
7: Quelle ta cacheta gorias.
2: Eh ben, c'est ça.
6: On le dit comme ça, je dis bah, ok, tu aussi.
2: Tu pues de la bouche en albanais, c'est pas méchant, stouf. Ah, pour moi, vas-y, vas-y.
1: Pourquoi?
2: Gentil.
4: Ești foarte bine îmbrăcat.
6: Quelle langue ça, c'est?
2: J'ai entendu un.
1: Roumain.
2: Le truc, refais réécouter.
1: Du roumain.
4: Ești foarte bine îmbrăcat.
0: Elle est amoureuse là.
6: Ouais.
0: Non, si sens. Elle est amoureuse.
1: Ah, c'est gentil. Je mets que des trucs gentils.
2: Ça,
1: non
2: je
1: plus.
2: Sens la saloperie ça.
0: Elle est amoureuse, je te dis.
2: Ah, je dis, allez, amoureuse. Allez, amoureuse.
1: Tu es bien habillé, ça veut dire.
0: Voilà, tu vois.
2: Vito, merci de choisir au hasard. Merci.
1: J'appuie sur les boutons.
2: Allez, Stouf, suivant.
1: Stouf.
4: Tu es mes swimsuits.

0: ce qu'il y a de bien avec.
1: Bah, il a tout tenté déjà pour qu'elle reste, mais bon, là.
0: Ce qu'il y a de bien avec ce gars, Oumaoch, hein, oui, on choisit, c'est qu'il est sans filtre. C'est-à-dire que c'est pas un gars, ben la diplomatie, le machin, le je fais plaisir à tout le monde. Non. Il s'en cogne, les likes, c'est pas son truc. Le gars, il dit ce qu'il a envie de dire. Ouais, et là, il le dit, je vous préviens, dès qu'il n'y a plus les États-Unis, j'enlève les visas à tous les gars, vous rentrez chez vous, c'est terminé. Alors, dorénavant, je vous donne des infos qui sont nouvelles, qui
1: ça
0: viennent de tomber.
1: Ça a changé un peu
0: Ça a changé. Trump a vendu tous les buts de stade, faudra maintenant mettre des sacs à dos à la place.
1: Comme à l'école.
0: Pour marquer les poteaux. Il a laissé une tondeuse à batterie Parkside à dispo, mais le

0: pour marquer les poteaux. Il a laissé une tondeuse à batterie Parkside à dispo, mais le chargeur est au Canada, les batteries sont au Mexique. Les arbitres devront siffler avec les doigts parce qu'il paraît qu'il aurait revendu les sifflets. De toute façon, les arbitres ne s'en servent pas beaucoup.
1: Oui, oui, ils s'en servent pas.
0: Malogun, hein, vous savez, l'attaquant américain. Il jouera avec la Suisse et prendra la binationalité du gagnant, quoi qu'il arrive, histoire d'être sûr d'avoir un américain champion.
2: Okay.
0: Trump a remplacé le globe de la Coupe du Monde par une représentation de son testicule gauche parce qu'il trouve que c'est plus esthétique.
3: Qui va l'embrasser là, ouais.
0: Ah, et on vient d'apprendre, pardon pour les Belges, que la Belgique vient de se prendre 300% de douane, de droits de douane à l'exportation ce matin dans la gueule.
3: Pourquoi ?
0: Par principe.
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1: Tiens, j'ai une belle histoire, un bon roman, vous avez chialé.
2: Ah, c'est agréable, c'est j'aime bien.
3: Un beau roman, c'est une belle histoire.
4: Ça me fout en l'air.
1: Moi, ça va te foutre en l'air. Hein. Un ancien combattant américain sans domicile fixe, 65 ans, en situation de handicap, a pris une douloureuse décision de confier son chien Jake à une caserne de pompiers de Fort Worth.
2: Merde.
1: Au Texas. Parce que ça coûte cher un chien.
2: Ah oui.
1: Voilà, il laisse une lettre et il dit « S'il vous plaît, aidez mon bébé ». Dans cette lettre, il explique qu'après avoir perdu son logement, lui et son chien vivaient depuis de 20 mois dans un campement de fortune et ne pouvaient plus s'occuper correctement du chien, tout en essayant de reconstruire sa vie. Touchés par son histoire, les pompiers ont d'abord pris soin du chien, puis ont décidé de l'adopter collectivement au sein de la caserne. Parallèlement, une équipe d'aide aux sans-abri a retrouvé le vétéran et avec le soutien d'une association, lui a fourni un logement temporaire dans un camping pour véhicules aménagés, ainsi qu'un accompagnement avant d'engager le vétéran au sein de la caserne où il vit désormais avec son chien. Et grâce à cette mobilisation, le chien et son maître ont tous les deux retrouvé un foyer et un travail.
2: C'est beau.
5: Ça, c'est beau, ça.
4: Ouais.
1: Voilà, c'est mignon.
4: Ça,
1: c'est
4: une belle histoire.
1: Ça. C'est trop beau. Le chien, bon, bah, maintenant, le chien a bouffé tous les tuyaux des camions de pompiers. Il ne faut pas qu'il y ait un incendie, mais c'est une belle histoire.
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0: avec le très très beau portrait de la semaine. Ah.
1: Dans le portrait de la semaine, Benoît. Benoît était venu voir passer le peloton, comme chaque année. Casquette, merguez, camping, la panoplie complète. Puis une gourde atterrit à ses pieds. Il la ramasse.
2: Hey, c'est peut-être celle de Lance Armstrong ?
1: Il boit une gorgée. Erreur. En moins de 10 minutes, son cœur bat tellement vite que sa montre connectée appelle les pompiers toute seule. Des bosses lui poussent sur le crâne, son zizi devient fluo, et depuis, il monte les escaliers en danseuse. Simple boisson énergétique, cocktail de vitamines, ou recette si musclée qu'elle ferait pédaler un tracteur en col de montagne, nous avons retrouvé cet homme. Ah. Aujourd'hui, il dépasse les vélos électriques, juste pour aller chercher une baguette. Le portrait de la semaine, l'homme qui a bu dans une gourde du Tour et qui depuis demande un contrôle antidopage avant chaque barbecue. Le portrait de Benoît, c'est dimanche, dans 7 à 8 sur...
3: C'est ça.
0: Bah évidemment, mais tout sur C'est ça.
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4: Bébé Rexha et David Guetta, Sad Girls.

0: On y va.
1: Oui, je vais parler des choses qu'on veut pas voir cet été. On va commencer par les... Oui, arrête. Pardon.
2: Oui,
1: on va commencer par les Insta remplis de couchers de soleil des autres et les stories de pieds face à la mer. Là.
0: Ah, ah bon, on a vu.
1: Mais on veut pas arrêter ça.
2: Avec la musique soleil bleu. Là.
0: Oh, ouais, ouais. Oh, laissez-moi vivre comme je veux.
1: Un peu d'originalité. Vous faites tous la même chose.
3: Ils sont moches, vos pieds.
0: Allez, oui,
1: on est
0: peur. T'as raison, t'as raison.
1: Ensuite, on a le collègue qui écrit urgent dans un email alors qu'on est en congé. On veut pas avoir un email ça. Arriver avec urgent, urgent en gros, warning partout, non, et laissez-nous tranquille.
0: Ah ouais. Ça dis pas ça, moi je t'envoie pas de mail.
1: Je sais, mais ça...
0: Bah, oui, parce que tu lis pas tes mails. Mails.
1: On veut pas avoir non plus les coups de soleil sur les gens qui sont rouges et crevisses. Ça existe, les protections solaires, indice 50, pensez-y cet
3: ouais,
1: été.
3: Ouais, mais à la limite, quand tu sais qu'ils souffrent un petit peu, c'est rigolo.
1: Ouais, non, mais non, c'est, maintenant, c'est, t'es prévenu quand même. Tout le monde est prévenu, il faut un petit peu arrêter.
0: Je l'ai vu une fois devant moi, quand vous avez pris un coup de soleil, que ça vous gratte et que vous êtes rouge, allez arrêter de faire chier les urgences avec dans les hôpitaux.
1: Les nanas qui te mettent de l'huile là, pour bronzer, alors que non,
0: vous
1: faut
0: brûlé,
1: pas
0: vous
1: arrêter.
0: Vous avez brûlé, bah, vous allez souffrir de nuit, puis c'est tôt, hein, que ce que je dise.
1: Cet été, on veut pas voir non plus les gens trop bien gaulés qui font leur sport sur la plage. Ça énerve.
0: Ils énervent aussi, eux.
1: Ils sont bien gaulés, ils sont là en train de faire du sport.
0: T'as remarqué, ils sont trop bien gaulés. Ils ont pas faim comme toi au petit-déj. C'est-à-dire que toi, t'es en train de défoncer un pain au chocolat.
3: T'es en train de faire la queue à la boulangerie. Les mecs, t'es en train de courir.
0: Mec, tu les vois avec un jus de lait d'amande.
1: C'est ça.
2: Un jus détox.
1: Un jus détox.
0: Toi, t'as la tête comme ça. T'as eu du mal à te lever à 9h. Lui, il est levé depuis 6h. Il court. Fait, mais qui c'est cette personne? Quel est cet être humain?
2: Et au bord de la piscine, il mange
1: on
2: des
1: fruits. On est en vacances, quoi. Et là, je vais terminer par quelque chose.
0: Oui, il a raison. Les mecs, ils mangent